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1: Bonjour à toutes et à tous. Les trois quarts du pays en vigilance rouge canicule à compter de midi. 72 départements concernés. C'est 14 de plus que la veille. Seul le quart sud-est est quelque peu épargné. On y compte tout de même 17 autres départements en alerte orange. Au lendemain d'une nouvelle journée record, 30 degrés relevés en moyenne hier sur la France avec une maximale à 43,8 en Vendée et dans les Landes et plus de 40 degrés à Paris. Une légère baisse des températures est attendue dans la soirée sur la façade atlantique. Mais la canicule continuera de toucher l'Hexagone jusqu'à ce week-end, pour lequel Météo France prédit des maximales à 42 degrés. Les fortes chaleurs qui accentuent le risque d'incendie. Pour la première fois de l'année, deux départements ont basculé hier soir en niveau de danger très élevé pour les feux de forêt. Il s'agit de la Haute-Garonne et des Deux-Sèvres. Et puis le bilan humain qui s'alourdit après un décès annoncé en Gironde cette semaine. Trois morts constatées à domicile hier dans le Pas-de-Calais sont susceptibles d'être liées à la canicule, annoncée hier de la préfecture. La ministre de la Santé, Stéphanie Rist, a appelé hier sur France 2 les personnes isolées à se manifester auprès de leur mairie. Dans le reste de l'actualité, ce premier cas d'Ebola recensé en France, un médecin qui revenait d'une mission au Congo. Selon la ministre de la Santé, il n'était pas contagieux lorsqu'il a pris l'avion. Par mesure de précaution, les personnes identifiées comme éventuellement en contact ont été placées à l'isolement. Les parents de Liana, toujours dans le flou, le rapport d'autopsie ne permet pas d'établir avec certitude de la cause du décès de la jeune fille de 11 ans, retrouvée morte au début du mois dans le Gers. De nouvelles analyses vont donc devoir être menées. Et puis le football, après la Suisse et le Canada, de nouveau qualifiés cette nuit pour les 16e de finale de la Coupe du Monde. Dans le groupe A, l'Afrique du Sud crée la surprise en dominant la Corée du Sud 1-0 et lui chippe la deuxième place derrière le Mexique. Enfin, le Brésil a pris la première place du groupe C après son succès 3-0 sur l'Écosse. La Seleção devance le Maroc, vainqueur 4-2 d'Haïti. Bonne journée à notre écoute.

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1: Et nous sommes le 25 juin, aujourd'hui nous fêtons les Prospères, les Éléonore et les Salomon. Et en ce 25 juin, j'aurais pu vous parler de Michael Jackson, le prince de la pop qui meurt en 2009, ou du général Custer qui décède en 1876 lors de la bataille de Little Bighorn, durant laquelle ses troupes sont défaites par une coalition de tribus indiennes. J'aurais aussi pu vous parler de Jean-Loup Chrétien, qui est le premier astronaute français dans l'espace au cours d'une mission franco-soviétique en 1982. Mais le 25 juin 1978 est créé le drapeau arc-en-ciel par le militant Gilbert Baker pour la Gay and Lesbian Freedom Day Parade de San Francisco à la demande d'Harvey Milk, le premier politicien américain ouvertement homosexuel. À l'origine, le drapeau comportait 8 bandes de couleurs différentes: rose pour la sexualité, rouge pour la vie, orange pour la guérison, jaune pour la lumière du soleil, vert pour la nature, turquoise pour la magie et l'art, bleu pour la sérénité et l'harmonie, et enfin violet pour l'esprit. Pour le défilé de 1979, Baker a demandé de produire des drapeaux en série. Certaines couleurs n'étaient pas disponibles, le rose vif et le turquoise ont donc été éliminés et le bleu royal a remplacé l'indigo. Depuis, le drapeau arc-en-ciel compte 6 couleurs.
2: Les victimes d'un éboulement, 2000 mètres cubes de roche leur sont tombés dessus alors qu'ils se trouvaient au pied d'une falaise. L'un d'eux est indemne, un autre est porté disparu tandis que le corps sans vie d'une femme a été retrouvé. Les recherches pour retrouver le second disparu doivent reprendre ce matin. Qu'est-ce qui a bien pu tuer la jeune Liana? Le rapport d'autopsie ne permet pas d'établir la cause précise du décès de la jeune fille de 11 ans, retrouvée morte au début du mois dans le Gers. De nouvelles analyses vont donc être menées. Et puis les examinateurs du bac de français en grève aujourd'hui dans l'académie de Nantes. Ils dénoncent leurs conditions de travail et estiment ne pas avoir obtenu de réponse à leurs alertes ni à leurs demandes de réduction du nombre de candidats par jour. Un mouvement afin que les conditions d'examen soient acceptables pour tous, explique-t-il. On termine par le football, le début de la fin de la phase de poule de la Coupe du Monde. Épilogue du groupe B hier soir, la Suisse et le Canada ont validé leur billet pour les 16e de finale. La Bosnie-Herzégovine a de fortes chances de les y rejoindre en terminant parmi les meilleurs 3e de groupe. Dénouement aussi dans la poule A cette nuit, qualification de l'Afrique du Sud, 2e derrière le Mexique. Et puis ça passe aussi pour le Brésil et pour le Maroc dans le groupe C. Très bonne journée à notre écoute.
3: Oui, ça chauffe. Hein. Encore aujourd'hui, on vous rappelle cette vigilance canicule rouge sur tout la partie ouest du pays. On en parle en détail avec la météo, Maëlle Boisard de Météo Bretagne. Bonjour.
4: Des maths d'un ol, bonjour à toutes et à tous. En ce jeudi matin, le temps devient plus instable sur la Bretagne. Les nuages sont plus nombreux entre le Finistère et le sud du Morbihan, où des averses parfois orageuses peuvent déjà se déclencher localement. Plus à l'est, le soleil conserve une place importante dans le ciel, avec quelques bancs de voiles nuageux. Et puis côté température, on note encore des minimales exceptionnellement élevé ce matin, avec 20 degrés vers le Trégor et jusqu'à 24 à 26 degrés vers la baie d'Audierne et l'Est breton. Et puis pour cet après-midi, l'instabilité va s'accentuer nettement sur la région. Des orages pourraient se déclencher entre le Trégor et l'Est de la Loire-Atlantique. Ils pourront s'accompagner localement de fortes pluies, de grêle ou encore de puissantes rafales de vent. Et puis côté température, les maximales restent extrêmes, avec encore 41 degrés du côté de Redon ou encore du côté de Rennes, 42 même du côté de Blain. Et puis pour les prochains jours, notamment à partir de vendredi, on pourrait enfin avoir une baisse progressive des températures avec une ambiance plus respirable. Les maximales pourraient atteindre environ 25 degrés du côté de Brest et 33 degrés pour Rennes. Même chose pour samedi et dimanche, où on poursuivrait sur la baisse des températures avec un ciel qui serait davantage variable. Davis McDonald à Kennawichal.
3: Merci Maël et à plus tard pour un nouveau bulletin. Allez, c'est parti pour votre émission de ce jeudi qui va débuter d'ici quelques secondes avec le petit air dans la tête de Raphaël. Aujourd'hui, on vous diffusera Les Irrésistibles. Je vous proposerai également les unes de la presse régionale avec Cyril Clément. Un petit peu plus tard, on aura le journal des sports avec Louis Crépeau. On vous proposera évidemment, comme chaque jour, InnoNTech, votre rendez-vous préparé, présenté par Eric Gobert. Aujourd'hui, l'histoire de Boston Dynamique. On aura le livre du jour avec Frédéric Coster. On aura Destination Commune aussi, Nathalie Villalon, avec la commune de Plédran. Et puis enfin, notre invité politique à 8h15, interrogé par Stéphane Hamon. Il s'agira de Nathalie Travers-Leroux, 12e vice-présidente du conseil départemental des Côtes d'Armor, déléguée au patrimoine immobilier et au tourisme.
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3: Et puis on rejoindra évidemment Patrick Huffard tout à l'heure pour les courses. On aura aussi l'actu des médias, Satmag avec Serge Surpin ou encore la pop culture.

0: On démarre donc avec un trait musical, tout de suite, le petit air dans la tête de Raphaël ce matin.
1: Pour ce petit air de jeudi, c'est en 1968 que nous faisons escale ce matin avec un titre interprété par Les Irrésistibles, un groupe américain qui va connaître un véritable succès avec ce slow intitulé « My Year is a Day ». Et pourtant, ce n'est pas les slows qui ont manqué en cette année 1968. Et savez-vous que ce n'est autre que William Scheller qui a écrit et composé « My Year is a Day » qui figure sur le premier album des Irrésistibles, « The Story of Baxter Williams ». « My Year is a Day » sera même repris en français par Dalida sous le titre « La ville endormie » qui figurera bien des années plus tard dans la BO de James Bond « Mourir peut attendre ».

0: Merci Raphaël, et à demain pour une dernière pépite.
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0: Il a chanté au mariage de Dua Lipa il y a quelques jours en Sicile. Voici Sir Elton John ce matin sur Bretagne 5.

0: Elton John dans votre matinale Bretagne 5 matin. Allez, quasiment 7h15. Petit détour par l'info, tout de suite on retrouve Val-de-Marne-de-l'Age. Bonjour.
1: Bonjour à toutes et à tous. La France continue de subir la canicule. Nouveau record de température enregistré hier. 30 degrés en moyenne sur le pays. Un pic à 43,8 en Vendée et dans les Landes. À compter de midi, 72 départements sont en vigilance rouge. 17 sont en orange. L'épisode devrait durer jusqu'au week-end sur une grande partie du pays, même si un premier déclin des fortes chaleurs est attendu ce soir sur la façade atlantique. Dans l'actualité également, un positif et 5 cas contacts. 6 personnes sont à l'isolement pour 21 jours après le diagnostic mardi d'un cas du virus Ebola sur un médecin humanitaire français. Une première dans l'Hexagone. L'homme revenait d'une mission au Congo. Il n'était pas contagieux, a rassuré la ministre de la Santé Stéphanie Rist hier soir sur France 2. Ce drame hier soir à Biarritz, 3 plongeurs ont été victimes d'un éboulement. 2000 mètres cubes de roche leur sont tombés dessus alors qu'ils se trouvaient

0: Au pied d'une falaise, l'un d'eux est indemne, un autre est porté disparu, tandis que le corps sans vie d'une femme a été retrouvé. Les recherches pour retrouver le second disparu doivent reprendre ce matin. Qu'est-ce qui a bien pu tuer la jeune Liana ? Le rapport d'autopsie ne permet pas d'établir la cause précise du décès de la jeune fille de 11 ans, retrouvée morte au début du mois dans le Gers. De nouvelles analyses vont donc être menées. Et puis les examinateurs du bac de français en grève aujourd'hui dans l'académie de Nantes. Ils dénoncent leurs conditions de travail et estiment ne pas avoir obtenu de réponse à leurs alertes ni à leurs demandes de réduction du nombre de candidats par jour. Un mouvement afin que les conditions d'examen soient acceptables pour tous, explique-t-il. On termine par le football, le début de la fin de la phase de poule de la Coupe du Monde. Épilogue du groupe B hier soir, la Suisse et le Canada ont validé leurs billets pour les 16e de finale. La Bosnie-Herzégovine a de fortes chances de les y rejoindre en terminant parmi les meilleurs 3e de groupe. Dénouement aussi dans la poule A cette nuit, qualification de l'Afrique du Sud, deuxième derrière le Mexique. Et puis ça passe aussi pour le Brésil et pour le Maroc dans le groupe C. Très bonne journée à notre écoute.
1: Merci Valdemar et à tout à l'heure, 7h30. On rejoint Patrick Huffard pour le prix de l'hôtel des ventes du bassin d'Arcachon tout de suite. Les courses de ce jeudi, Patrick, bonjour.
2: Bonjour Axel, le prix Christie's qui se dispute en quintet en fin d'après-midi sur l'hippodrome de la Teste près d'Arcachon est un gros handicap réservé aux chevaux de 4 ans et plus. Il se court sur la distance de 1800 mètres et après le forfait du numéro 9 Dubala, il reste encore 14 engagés. Gentleman Botti, le numéro 5, vient de rejoindre l'entraînement de Jean-Claude Rouget qui ne connaît pas encore tout son potentiel. Sa dernière sortie, alors qu'il était sous les couleurs espagnoles, était pleine de promesses. C'était dans le quintet de Bordeaux du 27 avril où Roman Forum, qui portera le numéro 1, aujourd'hui l'avait devancé. Depuis, Roman Forum a gagné sur cette même piste de la Teste. Saint-Aquilin, le 13, associé à Marie Vélon, aura pour lui le poids et la régularité. Malgré une pénalité de 2,5 kg après son succès à Bordeaux fin mai, Nolito, le numéro 8, est un bon candidat pour les places. Rêve de Valarsa, le 7, 6e d'un bon quintet à Longchamp, va s'essayer sur plus long. C'est une tentative à suivre. Enfin, pour une cote, on va redonner sa chance à Bellance, le numéro 12, qui n'a plus connu de victoire depuis un an. Mais c'était ici même à la Teste. Voici nos numéros 5, 1, 15, 8, 7 et 12. À tout à l'heure, Axel, pour le rappel du pronostic.
1: À tout à l'heure, Patrick, effectivement, pour la deuxième partie de l'émission.
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1: C'est notre rendez-vous découverte chaque matin, Inno & Tech, aux alentours de 7h20. On a pris un petit peu d'avance pour écouter Inno & Tech avec Eric Gobert. Aujourd'hui, l'histoire de Boston Dynamics, Eric.
4: Bonjour Axel et bonjour à tous. Aujourd'hui, dans Inno & Tech, nous partons pour les États-Unis pour découvrir l'histoire fascinante de la société Boston Dynamics. Au fil des années, l'entreprise est devenue la référence mondiale des robots capables de courir, de sauter, grimper, voire même de danser. Alors, l'aventure technologique a débuté en 1992 lorsque le chercheur Mark Reiber quitte le MIT, le fameux Massachusetts Institute of Technology, ce fameux institut de recherche américain et son université. Alors, il fonde une société spécialisée dans la robotique dynamique. L'idée est alors révolutionnaire, concevoir des machines capables de se déplacer comme les humains ou les animaux dans des environnements complexes. Pendant des années, Boston Dynamics travaille surtout pour la recherche militaire américaine. L'un de ses premiers robots emblématiques s'appelle Big Dog, une sorte de mule robotisée à quatre pattes capable de transporter du matériel sur des terrains accidentés. Les vidéos impressionnent immédiatement le public. On voit le robot qui glisse sur la glace, résiste au choc et retrouve son équilibre presque comme un animal vivant. Ensuite arrive Atlas. Ce robot humanoïde est dévoilé en 2013. Il est capable de marcher, de courir, de franchir des obstacles urbains ou naturels, ou alors exécuter des saltos arrière. Les démonstrations deviennent virales sur YouTube et contribuent à populariser la robotique moderne auprès du grand public. Mais Boston Dynamics ne veut plus simplement impressionner. L'entreprise veut désormais transformer l'industrie. Son robot chien Spot est commercialisé depuis 2020. Il est alors utilisé dans les usines, des centrales électriques ou bien sur des chantiers pour effectuer des inspections dangereuses.

0: groupe automobile sud-coréen Hyundai est devenue d'ailleurs propriétaire de l'entreprise en 2021. Elle souhaite intégrer ses robots dans ses chaînes de production. Aujourd'hui, Boston Dynamics développe une nouvelle génération d'Atlas entièrement électrique, pensée pour travailler dans les usines du futur. L'objectif est clair, réduire les tâches pénibles et surtout améliorer la sécurité humaine. Après plus de 30 ans de recherche, Boston Dynamics symbolise peut-être le passage de la science-fiction à une robotique du quotidien. Voilà Axel, je vous retrouve dès demain matin pour évoquer un objet qui doit, au fur et à mesure, simplifier la recharge de nos appareils électroniques. D'ici là, excellente journée, à l'écoute de Bretagne 5, bien entendu.
1: Merci Eric Gobert pour InnoNTech. On reste dans les nouvelles technologies, dans l'actu des mobilités, tout de suite, avec Léa Guichou qui nous parle de ce petit robot pour aider les enfants asthmatiques à prendre leur traitement. Léa.
2: C'est une première en France. La Haute Autorité de Santé a rendu un avis favorable au remboursement d'une thérapie digitale. Et cette thérapie, c'est Joe, un petit robot qui aide les enfants asthmatiques à mieux prendre leur traitement. Une éducation nécessaire quand on sait que l'asthme est la maladie chronique la plus fréquente chez l'enfant, nécessitant souvent des soins. 45 000 hospitalisations en 2023 chez les moins de 15 ans. Joe a été développé par Ludocare, une start-up lyonnaise. Ce robot, avec un écran intégré, est un compagnon de santé connecté, spécialement conçu pour les plus jeunes. Il rappelle à l'enfant de prendre ses traitements, l'accompagne dans l'apprentissage des bons gestes et des techniques d'inhalation. Joe le récompense avec des contenus multimédia ludiques et personnalisés. Bref, c'est un compagnon qui rend le traitement plus motivant et plus ludique. L'objectif étant de permettre à l'enfant d'améliorer la prise des traitements et de gagner en autonomie. Une application parentale permet de paramétrer les horaires de prise du traitement et de suivre ses prises en temps réel. Chaque mois, un rapport est généré pour permettre aux professionnels de santé qui suivent l'enfant d'optimiser la prise en charge. Joe s'adresse aux enfants de 7 à 11 ans atteints d'asthme sévère. Dans une étude clinique menée à l'échelle nationale, le fabricant a démontré une réduction de 42% des complications graves chez des enfants atteints d'asthme persistant. Et désormais, la Haute Autorité de Santé a donc rendu un avis favorable au remboursement de cette thérapie digitale.
1: Léa Guichou pour l'actu des mobilités. On passe au sport. Votre journal avec les dernières infos, évidemment, ce mondial. C'est avec Louis Crépeau.
3: Bonjour, bonjour à tous. C'est les premiers traits du tableau des 16e de finale du Mondial. Le coup d'envoi des championnats de France de cyclisme et puis Wemby peut-être avec les Bleus cet été. Et c'est l'actu sport du jour. Et on démarre avec le football et la Coupe du Monde. On connaît le verdict des trois premières poules dans le groupe A pour commencer. Carton plein pour le Mexique qui est déjà qualifié pour les 16e de finale et qui balaye la Tchéquie cette nuit 3-0. L'Afrique du Sud, elle, domine la Corée du Sud 1-0. Au classement, le Mexique devance donc l'Afrique du Sud et la Corée du Sud. La poule B avec la Suisse qui domine le Canada 2-1 et termine première du groupe. La Bosnie, elle, est troisième après sa victoire 3-1 sur le Qatar. Et puis enfin dans le groupe C, succès 3-0 du Brésil sur l'Écosse avec les grands débuts de Neymar dans la compétition. La Seleção termine première devant le Maroc, vainqueur d'Haïti 4-2. L'Écosse, elle, finit troisième. Et on rappelle que dans ce mondial, les deux premiers rejoignent les 16e de finale. Les 8 meilleurs troisièmes également. Place ce soir au dernier match de la phase de groupe pour les poules E, F et D. Le tennis maintenant, deux Français s'affrontent aujourd'hui en quart de finale du tournoi d'Isbourne. Quentin Alice face à Hugo Humbert, avec l'objectif donc d'une place en demi-finale. En cyclisme, un peu plus d'une semaine du départ du Tour de France le 4 juillet prochain. Coup d'envoi aujourd'hui des championnats de France avec l'épreuve du contre-la-montre individuel. Bruno Armirail chez les hommes et Cédrine Kerbaol chez les femmes remettent leur maillot tricolore en jeu. Les deux champions en titre s'aligneront sur un parcours exigeant de près de 30 km en Isère. Un mot de basket, Victor Wembanyama sera-t-il en bleu cet été? Le sélectionneur de l'équipe de France de basket a laissé entendre que Wemby serait bien dans le groupe lors du prochain rassemblement à Orléans à partir du 16 août. L'équipe de France qui est en ce moment en stage à Pau pour les qualifications du Mondial 2027. Et puis enfin, en volleyball, l'équipe de France domine l'Iran au bout du suspense en 5-7 en Ligue des Nations à Orléans. Les Bleus qui rejoueront dès ce soir face à Cuba. Voilà pour l'essentiel de l'actu sport. Je vous souhaite une très belle journée.
1: Notre rendez-vous sport dans cette matinale Bretagne 5 matin avec Louis Crépeau.
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1: Et on s'arrête quelques instants pour lire tout de suite avec la suggestion de Frédéric Coster, évidemment. Voici le livre du jour.
5: Bien qu'elle habite désormais à Paris, la romancière Laurence Pinatel, autrice du Parfum des embruns et Danser face à l'océan, reste très attachée à son Pays basque natal. Elle nous présente

0: tente entre les lignes ennemies qui nous entraîne à Berlin en 1938. Daria vient de perdre son père, diplomate respecté. Dans ses papiers, elle découvre le journal intime de sa mère, morte jeune et qu'elle n'a jamais connue. Au fil des pages, une femme insoupçonnée se révèle. Juliette est une intrépide espionne anglaise durant la Première Guerre mondiale, prête à tout pour défendre ce en quoi elle croit. Alors que Daria découvre l'amour et s'émancipe, et que le régime nazi étouffe les voies libres, elle comprend qu'elle ne peut plus rester passive. Sur les traces de sa mère, elle quitte l'Allemagne pour le Royaume-Uni, prête à affronter les secrets, les mensonges et tous les dangers pour découvrir la vérité sur son histoire. Déjà saluée pour le parfum des embruns, Laurence Pinatel signe une fresque haletante pleine de souffle et d'émotion qui fait vibrer deux époques, deux vies de femmes liées par le courage et les combats du siècle et nous entraîne du tumulte de la Seconde Guerre mondiale au mystère du passé jusqu'à un final inoubliable. Entre les lignes ennemies de Laurence Pinatel est paru aux Presses de la Cité.
1: Frédéric Oster pour le livre du jour. Allez, voici le programme de votre prochaine demi-heure. À suivre, le plateau télé Les Primes pour ce jeudi. Destination commune avec cette nouvelle série consacrée à Plédran dans les Côtes d'Armor. On écoutera ensemble Nathalie Villalon et son invité tout à l'heure. On vous proposera le bulletin de la mer avec Géraldine. On aura aussi les unes de la presse régionale avec Cyril Clément. Et puis on reviendra sur la météo et l'info tout à l'heure, là dans quelques minutes à 7h30.
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0: se poursuit tout de suite. Il est 7h30. Et on ouvre une nouvelle page info tout de suite avec Valdemar Delage. Bonjour.
1: Bonjour à toutes et à tous. La France continue de subir la canicule. Nouveau record de température enregistré hier. 30 degrés en moyenne sur le pays. Un pic à 43,8 en Vendée et dans les Landes. À compter de midi, 72 départements sont en vigilance rouge. 17 sont en orange. L'épisode devrait durer jusqu'au week-end sur une grande partie du pays, même si un premier déclin des fortes chaleurs est attendu ce soir sur la façade atlantique. Dans l'actualité également, un positif et 5 cas contacts. 6 personnes sont à l'isolement pour 21 jours après le diagnostic mardi d'un cas du virus Ebola sur un médecin humanitaire français. Une première dans l'Hexagone. L'homme revenait d'une mission au Congo. Il n'était pas contagieux, a rassuré la ministre de la Santé Stéphanie Rist hier soir sur France 2. Ce drame hier soir à Biarritz, 3 plongeurs ont été victimes d'un éboulement. 2000 mètres cubes de roches leur sont tombés dessus alors qu'ils se trouvaient au pied d'une falaise. L'un d'eux est indemne, un autre est porté disparu tandis que le corps sans vie d'une femme a été retrouvé. Les recherches pour retrouver le second disparu doivent reprendre ce matin. Qu'est-ce qui a bien pu tuer la jeune Liana ? Le rapport d'autopsie ne permet pas d'établir la cause précise du décès de la jeune fille de 11 ans, retrouvée morte au début du mois dans le Gers. De nouvelles analyses vont donc être menées. Et puis les examinateurs du bac de français en grève aujourd'hui dans l'académie de Nantes. Ils dénoncent leurs conditions de travail et estiment ne pas avoir obtenu de réponse à leurs alertes ni à leurs demandes de réduction du nombre de candidats par jour. Un mouvement afin que les conditions d'examen soient acceptables pour tous, explique-t-il. On termine par le football. Le début de la fin de la phase de poule de la Coupe du Monde. Épilogue du groupe B hier soir. La Suisse et le Canada ont validé leur billet pour les 16e de finale. La Bosnie-Herzégovine a de fortes chances de les y rejoindre en terminant parmi les meilleurs 3e de groupe. Dénouement aussi dans la poule A cette nuit. Qualification de l'Afrique du Sud 2e derrière le Mexique. Et puis ça passe aussi pour le Brésil et pour le Maroc dans le groupe C. Très bonne journée à notre écoute.
0: Merci Valdemar, à tout à l'heure, 7h45. Voici le point sur la météo tout de suite avec Météo Bretagne, Maël Boisard, bonjour.
2: Des maths d'un ol, bonjour à toutes et à tous. En ce jeudi matin, le temps devient plus instable sur la Bretagne. Les nuages sont plus nombreux entre le Finistère et le sud du Morbihan, où des averses parfois orageuses peuvent déjà se déclencher localement. Plus à l'est, le soleil conserve une place importante dans le ciel, avec quelques bancs de voiles nuageux. Et puis côté température, on note encore des minimales exceptionnellement élevées ce matin avec 20 degrés vers le Trégor et jusqu'à 24 à 26 degrés vers la baie d'Audierne et l'Est breton. Et puis pour cet après-midi, l'instabilité va s'accentuer nettement sur la région. Des orages pourraient se déclencher entre le Trégor et l'Est de la Loire-Atlantique. Ils pourront s'accompagner localement de fortes pluies, de grêle ou encore de puissantes rafales de vent. Et puis côté température, les maximales restent extrêmes avec encore 41 degrés du côté de Redon ou encore du côté de Rennes, 42 même du côté de Blain. Et puis, pour les prochains jours, notamment à partir de vendredi, on pourrait enfin avoir une baisse progressive des températures avec une ambiance plus respirable. Les maximales pourraient atteindre environ 25 degrés du côté de Brest et 33 degrés pour Rennes. Même chose pour samedi et dimanche, où on poursuivrait sur la baisse des températures avec un ciel qui serait davantage variable. Davis McDonnell à Kennawichal.
0: Merci Maël. À lire dans vos journaux ce matin, dans nos quotidiens locaux, c'est Cyril Clément qui nous en touche un mot.
3: Bonjour Axel, bonjour à tous. C'est encore la canicule qui occupe l'essentiel de la une de vos quotidiens ce matin, à commencer par Presse Océan. La dure vie en HLM durant la canicule. Alors que les températures battent toujours des records, le recours à des ventilateurs se révèle indispensable pour se procurer un tant soit peu de fraîcheur, nous dit le quotidien. Dossier à retrouver ce matin en page 2. Une équipe de criminels était spécialisée dans le vol de voitures. C'est le fait divers du jour à retrouver dans Presse Océan ce matin. Presse Océan qui nous emmène à Saint-Nazaire, à Bass Jump, à peine ouvert, déjà fermé. Le plan canicule contraint le parcours ludique de la base sous-marine à ouvrir à minima par ces temps de grande chaleur. Et puis on parle de sport dans Presse Océan avec le cyclisme. Thomas Denis, un double projet en or. L'Herblinois présente sur le championnat national du contre-la-montre vise aussi les Jeux de 2028. C'est à retrouver en page 55 de Presse Océan ce matin. Et puis l'on parle du FC Nantes aussi et de foot donc dans Presse Océan. Les Canaries de retour sur le terrain, nous dit le quotidien. Pour la reprise, Franck

0: Paquetta et Michel Der-Zakarian ont évoqué la saison de Ligue 2 qui arrive. Vous pouvez retrouver leurs propos dans Presse Océan ce matin. Quand je vous disais que la canicule occupait l'essentiel des unes de la presse ce jeudi, eh bien, Ouest France n'y échappe pas. Et titre « Quand la canicule menace notre santé ». Nos organismes sont mis à rude épreuve par l'accumulation des journées de canicule. Résultat, une hausse des appels et des entrées aux urgences. Le dossier est à retrouver dans Ouest France ce matin. Et puis, cette belle histoire dans Ouest France, ça se passe en Ille-et-Vilaine. Une amie de jeunesse lui a donné un rein pour le sauver. Cette belle histoire, vous la retrouvez en page 8 de Ouest France. Ouest France qui nous parle toujours et encore de la canicule, avec cette canicule précoce qui décime la petite faune sauvage. Le reportage est à retrouver dans Ouest France ce matin. Ouest France qui nous parle aussi de vélos électriques en baisse. Le marché se prépare à un nouveau rebond, nous dit Ouest France qui vous propose une analyse en page mobilité. Puis une rencontre dans Ouest France avec Jérôme, négociateur du GIGN, qui raconte son métier. Son portrait est à retrouver en dernière page du quotidien. Et puis Ouest France se penche ce matin sur l'épidémie d'Ebola et ce que l'on sait du premier cas détecté en France. Les détails sont à retrouver en page 3 du quotidien ce matin. Il est question de sport aussi dans Ouest France et de golf. La saison exceptionnelle du Dinardais Maxime Le Gros est à retrouver en page sport. Et puis, toujours en page sport, la Coupe du Monde et le foot, cette fois-ci, à ses supporters qui revendent leur place à prix d'or. C'est à lire en page sport dans Ouest France. Toujours et encore la canicule, elle s'invite aussi à la une du Télégramme avec ce dossier « La Bretagne inadaptée à la canicule ». Dossier à retrouver en page 2 et dans les locales du Télégramme ce matin. Le Télégramme qui nous parle aussi du Conseil régional, Loïc Chesnais-Girard sur le feu des critiques. La session du Conseil régional de Bretagne s'ouvre sous tension, nous dit le Télégramme. L'exécutif étant contesté pour sa gestion budgétaire et climatique, c'est à lire en page 14 du Télégramme ce matin. Et puis, cette panne d'électricité géante, un retour à l'âme normale progressive dans le sud Finistère. Des groupes électrogènes ont été déployés pour réalimenter en priorité des hôpitaux les sites sensibles après l'explosion d'un transformateur près de Quimper sous l'effet de la chaleur. Reportage à retrouver dans le Télégramme ce matin. Le Télégramme qui nous parle de sport et de la Coupe du Monde sans Deschamps contre la Norvège. Suite au décès de sa mère, le sélectionneur a quitté le groupe et ratera le match face à la Norvège, nous dit le Télégramme. Le Télégramme qui nous parle aussi du stade brestois. Julien Lachuer succède à Éric Roy. Le club a choisi la solution interne en installant son entraîneur adjoint. Les détails à retrouver ce matin en page 20 du Télégramme.
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2: Cyril Clément pour la revue de presse. Merci beaucoup. Petite pause avant de retrouver la rédaction. Je vous propose Ours, Pierre Souchon et Alain Souchon. À quoi tu penses ce matin? Bienvenue sur Bretagne 5.

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0: 8h15, après cette pause musicale, on repart pour de l'info tout de suite. On retrouve Valdemar Delage au micro Bretagne 5. Bonjour.
1: Bonjour à toutes et à tous. Vers une légère amélioration des températures sur l'ouest de la France et le sud-est, 11 départements repasseront en vigilance orange ce soir à 22h. En attendant, il fait encore très chaud ce matin. 27,6 degrés à Nantes à 6h, 26,5 à Paris. 72 départements sont annoncés en vigilance rouge à midi, 17 en alerte orange. Et des records de températures sont encore tombés hier. La majorité du pays devrait continuer à subir cette vague de chaleur jusqu'à la fin du week-end. Pour la première fois de l'année, deux départements ont basculé hier soir en niveau de danger très élevé pour les feux de forêt. Il s'agit de la Haute-Garonne et des Deux-Sèvres. Les poursuites à l'encontre de Jérôme Barella élargies au chef de meurtre sur mineur et viol sur mineur. Le principal suspect de l'affaire Liana encourt la réclusion criminelle à perpétuité. Annonce du procureur d'Agen après réception du rapport d'autopsie du corps de la jeune collégienne. Rapport qui n'a pas permis d'établir la cause du décès avec certitude. L'effroi sur la côte basque. Trois plongeurs ont été victimes hier soir d'un éboulement alors qu'ils évoluaient non loin d'une falaise proche du célèbre phare de Biarritz. Seul l'un d'eux s'en est sorti indemne. Le corps sans vie d'une femme a été récupéré dans la soirée. Les recherches reprennent ce matin pour tenter de retrouver celui du second disparu. Dans l'actualité politique, jour de sommet franco-italien à Antibes. Après 4 ans de relations fraîches sur fond de fortes divergences idéologiques, Emmanuel Macron et son homologue Giorgia Meloni vont tenter d'avancer sur plusieurs dossiers stratégiques, notamment la défense, l'espace ou l'énergie. Il s'agit, selon l'Élysée, d'un retour aux fondamentaux de la relation franco-italienne. Et puis la Coupe du monde de football et la liste des qualifiés qui s'allongent en vue des 16e de finale. La Suisse et le Canada ont validé leurs billets hier soir. La Bosnie-Herzégovine a de fortes chances de les y rejoindre en terminant parmi les meilleurs 3e de groupe. Qualification aussi de l'Afrique du Sud, 2e de la poule A derrière le Mexique. Et puis ça passe également pour le Brésil et le Maroc dans le groupe C. Bonne journée à notre écoute.
0: C'est la canicule dans les terres. Qu'en est-il dans les mers? On en parle tout de suite avec Géraldine et son bulletin de la mer. Bonjour.
2: Bonjour Axel, bonjour à tous. Voici le bulletin mer de Météo France concernant les zones proches Atlantique et Manche Ouest. Pas de coup de vent court ni prévu. Situation générale et évolution. Anticyclone 1022 hectopascal sur l'Irlande, se décalant progressivement en mer du Nord. Vaste zone dépressionnaire pluvio-orageuse s'étendant de l'ouest du Portugal au golfe de Gascogne et gagnant vers le nord, atteignant les îles Britanniques. Voici les prévisions par zone valable pour ces prochaines 24 heures. Pour Casquet, ouest vent de secteur nord-est 2 à 4, fraîchissant secteur est 4 à 5 depuis cette nuit, passagèrement 6 sur le nord-ouest ce matin, puis devenant dépressionnaire ce soir, forte rafale sous orage cet après-midi et en soirée. Mer belle à peu agitée, devenant peu agitée à agitée. Visibilité localement mauvaise sous averse, devenant orageuse cet après-midi. Pour Iroise, Yeux et Rochebonne, vent d'est à nord-est dominant, fraîchissant 3 à 5 cette nuit et devenant variable dépressionnaire 4 à 5 ce matin, puis secteur ouest cet après-midi, parfois 6. Rafale, mer belle à peu agitée, devenant peu agitée à agitée cet après-midi, visibilité localement mauvaise sous averses orageuses. Pour Cantabrico, vent variable dépressionnaire 3 à 5, s'orientant secteur ouest 4 à 5 cette nuit, parfois 6, puis virant ouest à nord-ouest cet après-midi, localement 6 avec rafale à l'est en soirée. Mer peu agitée, parfois agitée, visibilité localement mauvaise sous averses orageuses avec forte rafale. Pour Finistère, vent variable 2 à 4, mais secteur sud-ouest 3 à 4 au début, et fraîchissant secteur sud 4 à 5 ce matin, localement secteur ouest, parfois 6 à l'extrême nord-est, rafale. Mer s'amplifiant peu agitée à agitée cet après-midi, visibilité localement mauvaise sous averses orageuses. Pour Pazenne, vent variable 2 à 4, localement est 4 à 5 au nord au début, devenant variable dépressionnaire 4 à 5 ce matin, puis ouest à sud-ouest par le sud l'après-midi, temporairement 6 à l'est, rafale, mer peu agitée à agitée, visibilité localement mauvaise sous averses orageuses. Et nous terminons avec sol, avec un vent d'est à nord-est 4 à 5, localement 6 à l'ouest, devenant variable dépressionnaire 3 à 5 ce matin, puis localement secteur nord 5 à 6 à l'extrême ouest l'après-midi, rafale. Mer peu agitée, agitée, devenant agitée cet après-midi, localement forte à l'extrême ouest. Visibilité localement mauvaise sous averses orageuses. Voilà, c'est terminé pour ce bulletin de la météo marine de Météo France concernant les zones proches atlantiques et manche ouest. Je vous souhaite une très bonne journée à toutes et à tous sur Bretagne 5 et je vous rends le micro pour la suite de la matinale avec vous, Axel.
0: Merci Géraldine, à demain.
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0: On approche des 8h, comme chaque jour, là, aux alentours de 7h50. On parle de vos communes dans la région. Et cette semaine, on s'arrête sur Plédran, dans les Côtes d'Armor, avec Nathalie Villalon.
4: Destination commune toute cette semaine, nous sommes en compagnie de Stéphane Brien, qui est le maire de Plédran. Bonjour.
5: Bonjour Nathalie.
4: Stéphane Brien, alors une commune comme Plédran, de 6 933 habitants, est-ce qu'elle a un budget important?
5: Elle a un budget qui avoisine en général aux alentours de 12 millions d'euros. D'accord, donc en section d'investissement, en section de fonctionnement, c'est un budget, voilà, qui, je pense, sur des villes comme la nôtre, est tout à fait adapté. C'est un budget qu'il faut savoir gérer aussi. Hein, voilà, vous avez compris que on avait, voilà, quelques difficultés de recettes, notamment hein, liées à certaines prises de position de l'État, qui fait que, bah, voilà, il faut gérer. C'est gérer, c'est prévoir, mais parfois les prévisions sont malheureusement nous aident pas forcément sur les annonces gouvernementales qui peuvent nous fragiliser dans nos projets.
4: Est-ce que justement vous arrivez à vous projeter sur plusieurs années ou c'est vraiment au jour le jour presque?
5: Bah pour tout vous dire, moi par exemple j'ai une vision de Plédran à 10 ans. On doit anticiper, tout s'anticipe. Vous voyez, typiquement depuis maintenant 16 ans, il y a eu 15% d'augmentation démographique de la ville. Donc ça c'est pas rien hein, sur l'impact qu'on peut avoir après sur les routes hein, communales, sur les structures d'accueil périscolaires, sur l'accueil aussi. Et si on veut une commune dynamique, il faut aussi permettre aux associations de se réunir. Si on veut accueillir si on a l'ambition d'une ville de santé et de sport, il faut aussi augmenter les mètres carrés sportifs abrités. Voilà, donc tout ça, c'est de la gestion à long terme. Et puis, pour faire un budget, il y a aussi un plan pluriannuel d'investissement qui doit nous aider aussi à projeter en fait nos projets. On doit aussi aller chercher des subventions chez nos partenaires, l'État, la région, le département, et toute autre source de recettes qui puisse nous aider à financer nos projets. Et puis vous avez deux façons de gérer. Hein. Soit vous voulez absolument couper des rubans et quoi qu'il arrive, vous poussez. Nous on a fait plutôt l'inverse, on s'était plutôt dit que la politique du ruban coupé c'était pas du tout notre état d'esprit. On a des règles hein, de désendettement, voilà, et on avance, et si on doit reculer un projet on le recule sans problème, et la proximité qu'on peut avoir avec nos administrés nous permet vraiment d'expliquer les décisions que l'on prend politiques, puisqu'on peut parler de politique dans toute le bon sens du terme, pardon. Voilà, dès que c'est expliqué c'est compris, et donc du coup on n'a jamais cherché nous à la course à l'échalote sur les projets qui se faire absolument. Là, par exemple, il y a des reports de projets qui sont liés à plusieurs facteurs. Puis, il ne faut pas oublier non plus quand on a créé nos projets en 2019, on n'avait aucune idée de ce qui allait se passer à partir de 2020. Je répète, hein, Covid, la crise en Ukraine, l'inflation. Bref, donc du coup, il y a eu des reports de projets, de l'argent qui se raréfiait. Donc, voilà, il faut être... Encore une fois, quand on est maire d'une commune et quand on a une équipe autour, on doit être lucide. Lucide et cohérent, et surtout avoir en tête que l'argent public, c'est de l'argent qui nous appartient pas. Moi, je suis locataire de mon bureau à la mairie de Plédran, mais je dois aussi assurer l'avenir de cette commune dans les 10 prochaines années. On doit certainement sans doute maîtriser l'urbanisation et où on doit rester une ville à la campagne.
4: Qu'est-ce qui coûte cher, justement, pour une commune comme Plédran, le personnel aussi
5: c'est... Alors, les ressources humaines, en fait, c'est toujours un budget important dans un budget, mais si vous n'avez pas d'agent, vous ne faites pas tourner la boutique non plus. Donc, voilà, après, c'est une gestion la plus fine possible, oui. Pour éviter, justement, puisque quand vous engagez quelqu'un, ensuite, vous pouvez avoir un effectif constant, mais une augmentation du budget, parce que, le point de l'indice, etc., des décisions gouvernementales qui vous arrivent, que vous devez supporter sans compensation financière de l'État. Bref, il faut toujours réfléchir où est-ce qu'on doit renforcer nos équipes. Et puis voilà, ça se fait très bien. Dès l'instant, on a la lucidité et on a une perspective en face, on y arrive.
4: Les habitants de Plédran, justement, Stéphane Brien, vous les rencontrez de quelle manière?
5: Ah, oh, mais les habitants, je les rencontre à chaque fois que je mets un pas dehors. Je vous dis, moi, j'ai la chance d'avoir une belle équipe de d'élus. J'ai la chance d'avoir des agents formidables et puis une population qui, franchement, enfin, Moi, j'ai pas de souci avec la population, et je veux dire pourquoi j'ai pas de souci avec la population, parce qu'on est en proximité. Dès l'instant où il y a quelque chose qui va pas, on va les voir, on va expliquer, on va comprendre, on va essayer de démêler aussi les choses. On va pas dire non d'emblée, on va d'abord creuser avant de dire non. Donc voilà, donc on a une relation particulière, et on les rencontre partout dans les événements, dans la rue. Voilà, c'est que ce soit moi ou les élus, hein, mais en fait, et on est soucieux en fait de leur équilibre, et on est soucieux de résoudre leurs problèmes, et c'est d'ailleurs pour ça qu'on a été élus, c'est de résoudre aussi des problèmes.
4: L'écoute, le dialogue, c'est toujours ce que vous mettez en avant, Stéphane Briand.
5: C'est la base, vous voyez, on a parfois des écarts entre les

0: mère, et je trouve que pour le coup c'est une marque de, c'est vraiment une marque de gentillesse de la part des habitants.
1: Merci Stéphane Brien. Dernier rendez-vous demain, ça passe vite, demain vendredi, à Plédran. À demain.
0: À demain, merci.
2: Destination commune, c'est tous les jours sur Bretagne 5. Merci à vous deux.
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2: Et tout de suite, un mot de télé. On retrouve François Germain pour vous donner tous les primes de ce jeudi soir. François, c'est à vous.
4: Sur votre plateau télé ce soir, un quartier en tension, des eaux déterrées et des aliments ultra transformés. Les Misérables sur T18, film réalisé par Ladjili. Stéphane, tout juste arrivé de Cherbourg, intègre la brigade anticriminalité de Montfermeil dans le 93. Il va faire la rencontre de ses nouveaux coéquipiers, deux hommes d'expérience. Il découvre rapidement les tensions entre les différents groupes du quartier.
5: Contrôle de police, vous faites quoi là?
6: On attend le bus.
5: Vous attendez le bus là? Ça sent le shit ça.
7: Eh, hey, c'est bon, c'est...
5: Ça va, je gère.
6: Je vous filme, vous avez pas le droit de faire ça.
5: Arrête de filmer.
6: Non.
5: T'es contente là?
4: L'âge d'or des dinosaures sur France 5, documentaire. Le Wyoming, dans l'ouest des États-Unis, regorge d'une formidable quantité de fossiles de dinosaures. Dans ces grandes plaines désertiques, des géants du Jurassique, enterrés là depuis plus de 150 millions d'années, ne cessent de révéler leurs secrets.
8: Ce site paraît vraiment inépuisable.
9: Je n'ai jamais rien vu de tel dans ma carrière.
8: Là-bas, on a un grand théropode qui est en train de sortir.
9: On a l'impression d'avoir la scène sous les yeux il y a 150 millions d'années. Des empreintes, un cadavre et l'arme du crime.
4: Cache Investigation sur France 2, magazine présenté par Élise Lucet sur le thème les aliments ultra transformés. En France, les aliments ultra transformés représentent 35% des calories ingérées par les adultes et jusqu'à 46% chez les enfants. L'agro-industrie invente toujours plus d'ingrédients. Les Misérables sur T18, l'âge d'or des dinosaures sur France 5 et Cache Investigation sur France 2. Très belle soirée télé à tous.
2: Merci François. Et dans Pop Culture, juste après le journal, on vous proposera d'ici quelques instants le nouvel album de Muse. Ce sera avec Baptiste Berthelin.
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2: Il est 8h, bienvenue sur Bretagne 5 matin, c'est Axel Bousquet. Et on rejoint Valdemar Delage tout de suite pour votre journal de ce jeudi. Bonjour.
19: Bonjour à toutes et à tous. Il fait toujours très chaud sur la France. 72 départements, vigilance rouge à midi. À la une également, ce premier cas d'Ebola détecté dans l'Hexagone. Vous entendrez la ministre de la Santé. Et puis l'affaire Liana. De nouvelles analyses vont être menées sur le corps de la jeune fille. Comment passer cet épisode de chaleur au frais? Les températures atteignent des records avec 30 degrés en moyenne recensés hier en France, des maximales à 43,8 degrés sur l'ouest du pays et la nuit a encore été chaude. Partout on cherche donc de la fraîcheur. À la maison, le premier réflexe c'est souvent d'installer

0: un climatiseur fixe, mais c'est un budget important, entre 1 000 et 5 000 euros en moyenne. Pourtant, il existe d'autres solutions moins chères et plus faciles à installer. Les explications de Fanny Guibert, journaliste pour le magazine 60 millions de consommateurs.
1: Il y a deux options qui sont les climatiseurs mobiles, donc des petits appareils plus faciles à installer parce qu'il faut sortir un tuyau par la fenêtre, et des rafraîchisseurs. Ce n'est pas une clim, c'est plutôt comme un ventilateur, si ce n'est que l'air chaud est aspiré, passe sur un filtre avec de l'eau, et du coup, ça refroidit l'air après qui est reprojeté. Ça peut rafraîchir un petit peu, on s'attend à 1, 2, 3 degrés, mais c'est vraiment le maximum, et en conditions réelles, ces appareils se sont montrés un peu décevants, mais aussi parce qu'en fait, il faut augmenter le taux d'humidité de la pièce, et ça, c'est pas très agréable.
0: Et selon un sondage réalisé par le magazine, 48% des Français songent à s'équiper d'un climatiseur fixe et 30% d'un climatiseur mobile. Une tendance alors que les épisodes de forte chaleur sont appelés à se multiplier d'année en année. Celui-ci devrait durer jusqu'au week-end sur une majeure partie du pays. Aujourd'hui encore, 72 départements sont en vigilance rouge, 17 autres sont en orange. Un début d'amélioration est toutefois attendu dans la soirée sur la façade atlantique et le sud-est. L'actualité, c'est aussi ce premier cas d'Ebola recensé en France. Ce virus qui circule actuellement en République démocratique du Congo, où il a fait plus de 250 morts depuis la mi-mai. Il a été détecté mardi sur un médecin qui revenait justement d'une mission dans le pays. Invité du 20h de France de hier soir, la ministre de la Santé Stéphanie Rist a tenu à rassurer. Selon elle, il n'était pas encore contagieux lorsqu'il a signalé les premiers symptômes.
2: Il est arrivé tout au début de la maladie. En fait, il ne savait pas qu'il avait de maladie. Il n'avait pas de signes quand il est monté dans l'avion. Et actuellement, il a été pris en charge. Comme il est médecin et que dans l'avion il a eu des maux de tête, il a alerté, donc on l'a pris en charge à la sortie de l'avion et il est en isolement à l'hôpital dans un centre de référence pour cette maladie. On a regardé les personnes qui étaient assez proches de lui dans l'avion. Il y a 5 personnes qui sont considérées comme éventuellement contact et par précaution, ils ont été identifiés et en isolement.
0: Et cet isolement va durer 21 jours, soit le temps d'incubation de la maladie. Selon le Centre européen de prévention et de contrôle des maladies, le risque d'infection et donc d'épidémie est très faible pour la population européenne. Le choc sur la côte basque, 3 plongeurs ont été victimes d'un éboulement hier soir à Biarritz alors qu'ils évoluaient au pied d'une falaise. Seul l'un d'entre eux s'en est sorti indemne. Le corps d'une femme a été repêché hier soir. Les recherches vont reprendre ce matin pour tenter de retrouver un second disparu. Ce sont près de 2000 mètres cubes de roches qui leur sont tombés dessus. Les parents de Liana, toujours dans le flou et l'incompréhension, le rapport d'autopsie ne permet pas d'établir avec certitude la cause du décès de la jeune fille de 11 ans, retrouvée morte au début du mois dans le Gers. Communication hier soir du parquet d'Agen dans cette affaire. De nouvelles analyses vont donc devoir être menées, Baptiste Berthelin, afin d'apporter des réponses aux proches de la collégienne.
3: Oui, car pour le moment, le mystère reste entier. Un peu moins d'un mois après la découverte du corps, on ne sait toujours pas précisément comment elle a été tuée. Le rapport d'autopsie révèle tout de même la présence de lésions ecchymotiques au niveau des membres supérieurs et inférieurs, mais aucune lésion traumatique cervicale n'est visible, ni aucune lésion traumatique interne permettant d'expliquer ce décès. La famille de Liana a pu prendre connaissance de ce document. Elle appelle au respect de son image et d'y refuser toute récupération politique. À noter également que les poursuites contre le principal suspect ont été élargies au chef de meurtre et viol sur mineur. Jérôme Barella encourt la réclusion criminelle à perpétuité.
0: Pour rappel, des traces ADN de Jérôme Barella ont été découvertes sur le corps de la jeune fille. Les premiers résultats de l'autopsie ont bien conclu qu'elle avait été violée. Dans l'actualité politique, jour 2, sommet franco-italien à Antibes. Après 4 ans de relations fraîches sur fond de divergences idéologiques, Emmanuel Macron et son homologue Giorgia Meloni vont tenter d'avancer sur plusieurs dossiers stratégiques, notamment la défense, l'espace ou l'énergie. Il s'agit, selon l'Élysée, d'un retour aux fondamentaux de la relation franco-italienne. Et puis la fin de la phase de poule de la Coupe du Monde, épilogue des groupes A, B et C la nuit dernière, qualification de la Suisse, du Canada, du Mexique, de l'Afrique du Sud, du Brésil et du Maroc. Ballotage très favorable pour la Bosnie-Herzégovine. Bonne journée.
4: Valdemar Delage pour le journal Bretagne 5 Matin. On passe à la météo tout de suite, 8h05. Maëlle Boisard nous parle des prévisions pour cette fin de semaine.
5: Des maths d'un ol, bonjour à toutes et à tous. En ce jeudi matin, le temps devient plus instable sur la Bretagne. Les nuages sont plus nombreux entre le Finistère et le sud du Morbihan, où des averses parfois orageuses peuvent déjà se déclencher localement. Plus à l'est, le soleil conserve une place importante dans le ciel, avec quelques bancs de voiles nuageux. Et puis côté température, on note encore des minimales exceptionnellement élevé ce matin avec 20 degrés vers

0: Le Trégor est jusqu'à 24 à 26 degrés vers la baie d'Audierne et l'Est breton. Et puis, pour cet après-midi, l'instabilité va s'accentuer nettement sur la région. Des orages pourraient se déclencher entre le Trégor et l'Est de la Loire-Atlantique. Ils pourront s'accompagner localement de fortes pluies, de grêle ou encore de puissantes rafales de vent. Et puis, côté température, les maximales restent extrêmes avec encore 41 degrés du côté de Redon ou encore du côté de Rennes. 42 même du côté de Blain. Et puis, pour les prochains jours, notamment à partir de vendredi, on pourrait enfin avoir une baisse progressive des températures avec une ambiance plus respirable. Les maximales pourraient atteindre environ 25 degrés du côté de Brest et 33 degrés pour Rennes. Même chose pour samedi et dimanche, où on poursuivrait sur la baisse des températures avec un ciel qui serait davantage variable. Davis McDonnell à Kenawichal.
1: Maël Boisard de Météo Bretagne. Allez, voici la deuxième partie de votre émission. Tout de suite, Bretagne 5 matin, ça continue. Je vous propose notamment tout à l'heure Poèmes efficaces avec David Christoffel. On parlera de l'Ukraine dans Satmag avec Serge Surpin, ce que l'Ukraine nous apprend sur l'avenir des médias. Tout à l'heure, parentalité avec Elsa Ruot. Avis aux futurs parents, voici le nouveau congé de naissance. On aura le journal des sports avec Louis Crépeau et puis notre invité politique qui va s'installer face à Stéphane. Il s'agit de Nathalie Travers-Leroux, 12e vice-présidente du conseil départemental des Côtes-d'Armor et déléguée au patrimoine immobilier et du tourisme.
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1: 8h07, on parle d'un nouvel album tout de suite avec Baptiste Berthelin.
3: Muse est de retour et c'est forcément un événement, vous dit tout aujourd'hui dans Backstage. C'est un trio légendaire qui revient sur le devant de la scène. Muse dévoile cette semaine son 10e album, déjà intitulé The Wow Signal. Après plus de 30 millions de ventes mondiales, rien que ça, dont 4 millions en France, la bande anglaise dévoile un tout dernier projet qui s'inspire d'une histoire vraie qui est sûrement l'un des plus grands mystères scientifiques du XXe siècle. Un signal radio inexpliqué de 72 secondes capté dans l'espace en 77. Une dizaine de morceaux à découvrir dans ce dernier disque de Muse qui nous plonge dans un véritable univers. Le groupe de rock sera également à retrouver sur scène dans les prochaines semaines et notamment en France. Muse vient d'annoncer 3 concerts dans l'Hexagone. Le premier à la Défense Arena, rebaptisé Plénitude Arena le 27 novembre dans la capitale. Rendez-vous également les 3 et 4 décembre à la Sud de France Arena du côté de Montpellier.

0: À découvrir effectivement pour les fans. Merci Baptiste.
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0: Et avant de rejoindre notre invité en studio, je vous propose une pause musicale avec Cœur de Pirate. Voici Caval ce matin sur Bretagne 5. Bonjour et bienvenue.

0: À 8h15, c'est l'heure de notre interview politique tout de suite sur Bretagne 5. Voici Stéphane Hamon et son invité. Bonjour Stéphane.
1: Bonjour Axel. Notre invité ce matin est Nathalie Travers-Leroux, 12e vice-présidente du Conseil départemental des Côtes d'Armor. Elle est également déléguée au patrimoine immobilier et au tourisme. Elle est avec nous en direct ce matin, je l'en remercie. Bonjour.
2: Bonjour.
1: Nous allons parler ce matin d'un sujet qui touche à l'actualité, finalement, avec cette canicule qui nous touche, ce changement climatique et ces difficultés qui vont nous toucher dans les années à venir. Les Côtes d'Armor, le département des Côtes d'Armor a travaillé sur un plan, le plan climat 2050, qui va être mis en place par le département. En quelques mots, en quoi consiste ce plan ?
2: Alors, peut-être dire qu'effectivement, il y a la question du plan de l'adaptation au changement climatique, mais c'est un petit peu plus global, parce que je pense qu'il ne faut pas nier qu'on a effectivement la question de l'adaptation, et on le voit encore plus aujourd'hui, mais il y a aussi la question de l'atténuation, notamment sur la question des émissions de gaz à effet de serre. Donc, je pense que d'abord, c'est un travail en parallèle qu'on mène, à la fois sur la diminution de nos émissions de gaz à effet de serre, et après, du côté de l'adaptation. Donc, voilà, je pense que déjà, en premier, c'est bien de rappeler cela, parce que c'est une vision globale qu'on doit avoir. On a des choses à mettre en place, effectivement, pour diminuer nos gaz à effet de serre. C'est ce qu'on a fait depuis 2021, depuis qu'on est élu. On a diminué de 46% nos émissions de gaz à effet de serre liées aux énergies fossiles. Donc ça, c'est déjà des choses importantes. Mais on voit que l'urgence du réchauffement est déjà en place et on doit agir en responsabilité. Donc, sur cette question de l'adaptation, on n'a pas attendu les chaleurs d'aujourd'hui.
1: Voilà, j'allais vous poser la question. Ouais, aujourd'hui, tout le monde pousse quelques cris d'orfraie en disant « Oh là là, mon Dieu, il va falloir penser à faire des choses ». Et on a l'impression quand même que les territoires, et en l'occurrence les Côtes d'Armor, sont plus réactifs peut-être que aux gouvernements successifs qui ont pu prendre la question en charge.
2: Alors, effectivement, au département des Côtes-d'Armor, on avait répondu à un appel à projet, notamment du CEREMA, sur cette question de l'adaptation au changement climatique. Et on le travaille depuis déjà 2 ans au sein du conseil départemental. L'idée, en plus, de cette réponse à l'appel à projet, c'était pas forcément de travailler sur une de nos compétences spécifiques, ce qu'on aurait pu faire, mais en fait, d'avoir un regard transversal à travers toutes les compétences qu'on porte. Et donc, c'est ce qu'on appelle... un diagnostic intégré, en fait, de travailler sur les différentes compétences.
1: C'est l'importance de ne pas cloisonner, finalement, et de travailler, effectivement, de façon plus transversale.
2: Tout à fait, parce que, effectivement, hein, le département, dans ses compétences, a majoritairement les solidarités à prendre en accompagnement. Donc, effectivement, la question du changement climatique et de l'accompagnement des personnes les plus vulnérables est une vulnérabilité repérée, mais on a aussi la question des infrastructures, qu'elles soient portuaires ou routières, et puis la question du modèle économique qu'on accompagne indirectement à travers la pêche et l'agriculture, mais on a aussi le tourisme, la question du sport et de la culture. Enfin voilà, c'est pour ça que cette vision globale est importante.
1: Finalement, le réchauffement climatique, ou en tout cas les changements, on pourrait dire, climatiques vont impacter tous ces secteurs. On l'a vu, tenez, les collèges qui sont du ressort du département, on l'a vu ces derniers jours, les épreuves du brevet, c'est compliqué pour les jeunes parce qu'on a des établissements qui parfois sont anciens, donc ça va aussi avoir un coût, un impact budgétaire important. J'avais envie de vous entendre là-dessus, alors je vous vois sourire, mais évidemment, c'est un peu la question qui fâche. Comment arriver à anticiper cette transition, à anticiper ce que sera le climat de demain, qui sera plus, allez, on va dire, agressif que celui d'aujourd'hui, en y mettant les moyens?
2: Alors, effectivement, on voit bien que la question thermique, on l'a surtout pensée dans les années passées sur la question du froid et sur la question de la chaleur. On voit bien qu'on a un gros travail à faire. On a évalué financièrement, alors avec des ratios, l'impact que ça pourrait avoir pour le département. Pour la partie seulement bâtimentaire, sans les collèges, pour l'adaptation thermique, on est sur un montant d'environ 175 millions d'euros. Et si on prend les collèges, on est au total, sur l'ensemble de nos bâtiments, à 380 millions d'euros.
1: Comment financer justement 380 millions d'euros aujourd'hui, alors que l'on sait que le département connaît des difficultés, comme d'autres départements en France, que les dotations de l'État ne sont pas forcément des plus régulières, et que la fiscalité, eh bien, c'est difficile de l'augmenter aujourd'hui, eu égard là aussi à l'aspect social des choses. Comment arriver à résoudre l'équation?
2: Alors, je me permets juste, au niveau fiscalité, en plus, le département n'a pas beaucoup de marge de manœuvre sur la fiscalité, donc voilà, c'est encore plus complexe. Comment le résoudre? Eh ben, c'est un grand défi. Aujourd'hui, on est dans le calcul de combien on devrait mettre, mais effectivement, on n'a pas encore la solution. Là, on est dans le calcul des ratios. Et puis, je pense qu'au-delà du coût, c'est comment on travaille aussi avec les entreprises et les filières sur cette question-là, de ce qui peut être fait en matière d'adaptation bâtimentaire. On voit que des locaux qui viennent d'être inaugurés, par exemple, il y a eu des réflexions. Est-ce que c'est suffisant dans ce qui a été mis en place? Voilà, il y a des nouvelles manières de construire avec des nouveaux matériaux. Et je pense qu'on a vraiment un travail de partenariat à avoir avec les filières du bâtiment, notamment, avec les fédérations plutôt.
1: On parle aussi des architectes aujourd'hui. Il y a une grande réflexion, les jeunes architectes qui arrivent et qui conçoivent des bâtiments n'ont pas toujours reçu une formation très ad hoc sur bien ce changement climatique, et peut-être un petit peu plus dans nos régions dites tempérées, qu'on n'avait pas fait face quand même à des canicules, en tout cas pas rapprochées comme aujourd'hui. Là aussi, ça pose la question de la formation, de trouver des architectes qui sont en capacité de pouvoir conseiller, de pouvoir imaginer.
2: Effectivement, je pense que c'est un nouveau défi, mais en même temps, je pense que c'est intéressant pour tous ces métiers-là aussi de se challenger régulièrement, et là, c'en est un nouveau. Je pense qu'ils n'ont pas attendu pour y réfléchir, mais parce que, voilà, c'est quand même quelque chose qu'on a en tête depuis quelques temps, mais maintenant, c'est vraiment comment construire l'ensemble de la filière, de l'architecte à l'entreprise, et puis aux porteurs de projets, bien sûr, en amont, On a tout un travail de partenariat à avoir qui est indispensable.
1: Alors, vous parliez tout à l'heure des effets du changement climatique et particulièrement des fortes chaleurs qui vont nous toucher dans les années à venir. Il y a aussi un autre effet dont on parle depuis quelques temps un peu plus ici en Bretagne et précisément dans les Côtes d'Armor, c'est le trait de côte. Il y a cette réflexion autour du trait de côte et des habitations qui s'y trouvent, en tout cas pas très loin. Là aussi, il y a une réflexion du département autour de l'aménagement, autour de la prévention, et peut-être parfois de la destruction de bâtiments.
2: Alors peut-être que, juste pour parler du changement climatique à l'échelle du département, dans le travail qu'on a mené, on a d'abord fait tout un travail de diagnostic territorial à l'échelle du département. Et en fait, on se rend compte déjà, effectivement, que l'impact du changement climatique, il n'est pas le même sur l'ensemble du territoire, qu'on soit à l'est ou à l'ouest du département, qu'on soit effectivement sur le littoral ou dans les terres ou sur les pôles plutôt urbains, le changement climatique a des impacts différents. Alors effectivement, sur le pôle littoral, c'est bien la question de l'évolution du trait de côte ou de la submersion marine. Donc on voit, on sait qu'il va y avoir des infrastructures qui vont être touchées, que ce soit sur les ports, sur les routes. Et c'est vrai que sur le côté routier, on a déjà des routes départementales qui sont de temps en temps... oui, il y a de l'eau.
1: Elle souffre.
2: Alors, la question qu'on doit se poser, c'est est-ce qu'on laisse en l'état? Est-ce qu'on dévie? Est-ce qu'on ferme la route? En fait, quel est le seuil de tolérance? Mais ce seuil de tolérance, c'est pas que le conseil départemental qui doit le définir. On a un vrai travail de partenariat à avoir avec les territoires, notamment avec avec les agglomérations ou les communautés de communes, mais aussi avec les communes. Donc je pense que le prochain défi qu'on a, c'est vraiment travailler collectivement ce dossier, parce qu'aujourd'hui, une route, elle peut faire digue. Pour des habitations, vous parliez des habitations, elle peut protéger des habitations à la submersion marine. Donc, comment on réfléchit à l'aménagement global de notre territoire ? Pour moi, on le réussira si on le travaille collectivement.
1: Alors, c'était le sens de la question que j'allais vous poser, Nathalie Traverlo.

0: Oh, mais vous m'avez un peu devancé, c'est très bien, parce que justement aujourd'hui, que peut un département tout seul s'il n'a pas l'appui des EPCI, des mairies, en tout cas des territoires, comme on les appelle d'une façon un peu générique, mais il y a l'État aussi. Est-ce que c'est le rôle du département de tirer un peu la sonnette d'alarme et de dire à l'État, prenez vos responsabilités?
1: Donc effectivement, c'est le travail avec l'État, notamment avec la DDTM, est enclenché de notre côté. On avait été réunis il y a quelques temps, alors un peu plus d'une année il me semble, avec les EPCI et le préfet sur cette question. Et la question du préfet, c'était qui peut animer tout cela. Donc comme on était dans cette démarche de réflexion globale sur l'adaptation au changement climatique, on s'est saisi de cette question avec les services de l'État et on souhaite co-construire pour travailler avec les territoires. Parce que je pense que la solution, elle n'est pas d'être descendant, que ce soit du côté de l'État ou du côté du département, mais c'est bien de travailler avec les territoires en proximité, parce qu'on voit bien qu'en travaillant sur du micro-territoire par territoire, on va repérer des spécificités, des impacts différents, des volontés politiques différentes de travailler en premier sur l'évolution du trait de côte, d'autres de travailler plutôt sur la qualité la quantité de l'eau. Donc, moi, je souhaite qu'avec l'État, on porte qu'on soit à deux, en fait, à porter les choses. Mais ce n'est pas seulement à deux, c'est vraiment avec l'ensemble des EPCI et les communes qui voudront s'y associer. Et en même temps, il ne faut pas oublier qu'on a cet espace public de réflexion à avoir et politique, mais qu'on pourra le mener aussi que, par exemple, avec les chambres consulaires, parce qu'on sait que ça va aussi impacter l'économie. Donc, la chambre d'agriculture, la chambre de commerce, voilà, c'est vraiment important que tous ces sujets-là soient à la fois travaillés du côté public, mais aussi avec les acteurs privés du territoire. Et puis, je parlais de la ressource en eau, donc il faut qu'on travaille avec le SDAEP, sur l'électricité.
0: Alors, le SDAEP, pour nos auditeurs.
1: Le SDAEP, le syndicat départemental d'adduction en eau potable. Donc, on a une chance dans les Côtes d'Armor, c'est qu'on a de l'interconnexion. Donc, c'est quoi l'interconnexion? C'est que les réseaux, peu importe qu'on se trouve à Lanrela ou à Plastin-les-Grèves, quand on ouvre le robinet, tout le circuit est relié sur l'ensemble du département. On va même desservir nos collègues en Ille-et-Vilaine également. Donc, pour moi, on a des vraies questions aussi à avoir sur la desserte en eau, parce qu'effectivement, on sait que en ayant 25% de pluie en moins sur l'été, et puis où on a des nappes phréatiques qui restent en surface, donc dans les Côtes d'Armor, même s'il pleut, on a du mal à retournir l'eau. Donc on a vu sur l'été 2022 la difficulté qu'on a pu avoir liée au manque d'eau. Donc aujourd'hui, on doit aussi avoir cette réflexion globale.
0: Il faut une politique de l'eau, finalement. Alors, quand je dis une politique, pas politicienne, mais une politique de l'eau dans ce que vous décriviez, finalement, la gestion, mais aussi dans la qualité de l'eau, parce qu'aujourd'hui, alors on s'éloigne un petit peu du réchauffement climatique,
1: non.
0: Mais il y a quand même cette question de la qualité de l'eau. Ça pourrait être lié aux algues vertes et beaucoup de choses au niveau environnemental. Là aussi, il faut prévoir l'avenir, avoir non seulement l'accès à l'eau, mais l'accès à une eau potable.
1: En fait, quand l'eau elle est plus rare, elle se concentre et du coup la qualité est impactée. Donc ça a un impact et il faut aussi qu'on la prenne en compte parce que ça fait partie de la question pour moi de l'adaptation au changement climatique. Mais sur l'eau, on a aussi l'eau de mer avec la question de l'eau qui se réchauffe et de la salinisation de l'eau. Donc ça va avoir un impact aussi sur la question de la ressource pour la pêche. Donc voilà, vous voyez la qualité
0: tout
1: de l'eau.
0: Tout lié finalement.
1: Tout à fait.
0: Alors, il y a aussi l'aspect industriel et économique. Alors, on sait qu'il y a beaucoup d'industries agroalimentaires, essentiellement sur nos territoires ici, en Côte d'Armor. Il y a un travail qui est fait avec ces industries aussi pour l'adaptabilité, par exemple, sur les rejets ou sur, je ne sais pas moi, les pôles de chaleur qui peuvent être induits par ces industries. Il y a un travail aussi entre le département et ces industriels.
1: Alors, tout à fait. C'est pour ça que je parlais du travail avec les acteurs économiques. Parce que quand on a commencé Côte d'Armor adapté au climat de demain, on a fait un diagnostic sensible.

0: Donc le diagnostic sensible, c'était d'aller voir les différents acteurs et on a notamment échangé avec le groupe Le Grette sur comment ils voyaient les choses et je pense aussi effectivement étant sur le canton de Lamballe à la Coperle où ils ont un pôle environnement où effectivement ils sont déjà depuis de nombreuses années sur cette question-là. Donc les acteurs économiques, ils y sont déjà.
1: Il y a une prise de conscience qui a été faite depuis un moment.
0: En tous les cas, il y a certains industriels qui sont dans cette réflexion-là. Donc pour moi, il faut qu'on rassemble les différents acteurs, qu'ils soient publics ou privés, pour en échanger. Et ils n'y sont pas fermés, donc il faut qu'on s'en saisisse.
1: Alors il y a aussi l'agriculture, alors, qui est souvent pointée du doigt pour l'utilisation de l'eau. Là aussi, il ne s'agit pas de faire un procès ce matin au micro de la matinale, mais là aussi, il faut tendre la main, travailler avec le monde agricole, peut-être amener un changement des pratiques, là aussi, pour économiser, pour on peut imaginer les cultures. Aujourd'hui, il y a des cultures très gourmandes en eau. Est-ce que là aussi, il y a une discussion possible et souhaitable?
0: Tout à fait. Donc, la Chambre d'agriculture est aussi avec nous dans cette réflexion et on souhaite poursuivre aussi avec eux. Et je pense que les agriculteurs, ils s'en rendent bien compte dans leur production et dans les rendements qu'ils ont. Ils voient bien va falloir adapter leur production. Donc, je pense qu'il faut, qu'on soit aussi là auprès d'eux pour bien échanger sur ces sujets-là. Mais effectivement, quand il y a moins de ressources en eau, on voit bien l'impact, par exemple, je pense au foin, où c'est plus compliqué et que par moments, ils attendent avec impatience que les pluies arrivent. Mais on voit aussi aujourd'hui l'impact des grosses chaleurs sur la mortalité dans les élevages du fait de la surchauffe. Donc, ils sont confrontés de plein fouet également. C'est pour ça que je pense qu'il faut, qu'on travaille bien tous ensemble. Sur la question de l'eau et de la ressource en eau, je pense que on doit travailler aussi collectivement pour pas être dans de la confrontation, que ce soit le milieu agricole, pour les habitants, mais aussi pour le tourisme. Donc je pense qu'il faut vraiment que chacun puisse se parler, plutôt que chacun tire un petit peu la couverture à soi, parce que être dans la confrontation, pour moi, c'est vraiment pas une solution, mais d'être dans de la coopération, c'est vraiment indispensable.
1: Alors, on parle du tourisme. Vous parliez du tourisme qui fait vivre les Côtes d'Armor. C'est un secteur important pour l'économie. On sait que les Côtes d'Armor attirent. On a la chance d'avoir un beau département. Allez, on va faire un peu de chauvinisme ce matin. Mais là aussi, ça veut dire adapter les infrastructures pour l'avenir. On pense au camping, on pense à l'accueil, par exemple, en mobilité. Là encore, ça va nous amener un petit peu près des rivages, près du trait de côte. Là aussi, il y a une réflexion à avoir avec les professionnels et puis surtout une réflexion à, j'allais presque dire, à long terme.
0: Alors, tout à fait. Alors, c'est vrai que sur le tourisme, on a tout un volet aussi sur les vulnérabilités à prendre en compte. Et alors, du coup, j'ai aussi la casquette de présidente de Côte d'Armor Destination, où effectivement, sur l'année passée, on a fait un petit appel à des territoires qui étaient intéressés pour regarder quelles vulnérabilités et comment le changement climatique allait impacter l'activité touristique sur leur territoire. Donc du coup, ça nous a permis de regarder un petit peu plus largement comment ça se passait, comment on se situe à travers l'Europe sur la question de l'évolution du climat. Et on voit bien, en fait, le GIEC a travaillé sur cette question particulièrement du tourisme. Et on voit qu'il y a différentes zones au niveau de l'Europe qui sont impactées différemment. Et on voit qu'effectivement, en France, notamment entre l'espace méditerranéen et le nôtre, l'évolution va être différente. Donc, il va y avoir effectivement un impact. Mais on voit aussi au sein de la Bretagne qu'en fonction du Morbihan et des Côtes d'Armor, l'impact du changement climatique sera aussi différent. Donc, on doit effectivement, dès aujourd'hui, réfléchir à l'évolution pour pas être... comme je le disais, sur l'eau, dans des enjeux qui seront dans l'opposition. Mais on doit réfléchir et être déjà dans des plans d'action aujourd'hui. Alors aujourd'hui, sur ces questions de vulnérabilité, on a fait le choix de travailler à la fois sur un secteur littoral, donc ça a été Perros-Guirec et Binic-Étape-sur-Mer, mais aussi sur des territoires plus ruraux. Et donc, on a travaillé sur Jugon-les-Lacs avec la question de l'eau sur les étangs, le lac. Et puis, on a aussi travaillé sur un pôle plus urbain à travers Lannion. Et on doit prendre en compte la question des infrastructures, qu'elles soient portuaires ou routières, comme je l'ai dit tout à l'heure, mais aussi en termes d'équipement. Et puis, de la qualité de l'eau pour connaître l'impact sur les activités de loisirs, par exemple.
1: Il y a aussi ceux qui décident un jour de quitter une grande ville et de venir s'installer ici dans les Côtes d'Armor, parce que finalement, il y fait très bon. Et ça va poser une autre question, c'est celle de l'accueil et c'est celle du logement. C'est une question assez récurrente. Et du logement qui est adapté. On sait aujourd'hui qu'il y a des logements qui ne sont plus adaptés, qui souvent touchent d'ailleurs, en ce qui concerne la canicule, les plus vulnérables, parce que voilà, il y a des travaux importants parfois à faire. Comment, là aussi, le département peut être partenaire, peut imaginer et peut, là aussi, réunir les énergies pour pouvoir aller avoir des bâtiments peut-être plus accueillants et surtout faire en sorte que tout le monde puisse avoir un toit?
0: Alors, effectivement, déjà, la première question que vous m'adressiez, c'était aussi sur la question de l'attractivité de notre département. D'un côté, on a aussi un solde migratoire qui est négatif, un solde de natalité qui fait qu'on a besoin d'avoir des gens qui viennent sur notre territoire.
1: Le département vieillit un petit peu à l'image de la France et même de l'Europe.
0: Alors, il vieillit, même si on regarde à l'échelle régionale, le territoire vieillit, mais encore plus vite dans les Côtes d'Armor. Donc ça, il faut qu'on l'anticipe, parce que avoir un territoire qui vieillit, c'est travailler sur la question, nous, des solidarités sur les personnes âgées. Donc, vous parliez de l'adaptation des logements, ça en fait partie d'une façon générale sur les logements, mais aussi sur la question des EHPAD, mais aussi sur la question des personnes qui accompagnent ces personnes âgées dans les EHPAD. Donc on a un vrai défi à avoir, et là, sur la question du logement d'une façon générale aussi, c'est vraiment la question de l'aménagement du territoire, et on doit aussi l'anticiper avant de le subir. L'idée, c'est pas d'être au pied du mur et d'attendre de réagir, mais bien de l'anticiper. Et c'est pareil sur la question du logement. Le département peut mettre en place des choses, mais là où se traite la question de l'aménagement du territoire à travers les documents d'urbanisme, c'est les communes et les EPCI, les établissements publics de coopération intercommunale. Donc c'est pour ça qu'il faut vraiment le penser de façon globale. Le département pourra être en soutien sur des rénovations énergétiques, notamment pour la question du logement social ou des EHPAD, mais ça va bien au-delà de ces questions-là.
1: Là encore, il faut que l'État, via ses structures, alors même si là encore, on sait que les budgets sont très tenus, là c'est un pari à long terme finalement, mieux vaut agir aujourd'hui que se retrouver, comme vous disiez, au pied du mur, et là peut-être avoir un impact budgétaire beaucoup plus important. Là aussi, vous sollicitez l'État, vous sonnez un peu faut tirer un peu la sonnette d'alarme.
0: Tout à fait, parce qu'en fait, le coût de l'inaction sera encore beaucoup plus cher que celui de l'action. Donc effectivement, l'État, on leur dit, mais on attend des actions concrètes. Et aujourd'hui, les signaux qu'on a pour nous, vont pas dans le bon sens. Si je prends l'exemple du département, en fait, dans nos communes, on a ce qu'on appelle la DSIL, la dotation de solidarité à l'investissement au logement. Enfin voilà, c'est on a des sommes qui nous sont possibles d'être attribuées, notamment sur ces questions de rénovation de logements ou beaucoup plus global. Sur le département, sur 2026, on n'a plus de crédit pour le faire. Donc voilà, c'est aussi un des effets du vote du budget 2026 au niveau du gouvernement, et on est impacté de plein fouet. Donc nous, on constate, on fait des diagnostics, on identifie nos besoins, mais effectivement, on va être très limité dans notre moyens d'action si on n'a pas des moyens qui nous sont attribués, même si de notre côté on fait notre maximum pour pouvoir regarder au sein de notre budget comment on peut mobiliser les fonds, mais tout seul ce sera pas possible.
1: Avec quand même la perspective du budget 2027, ça ne s'annonce pas mieux, on va dire, que le précédent. Il y a une inquiétude, on a entendu le président du département, à ce micro d'ailleurs, s'inquiéter de la suite, hein, pour être très clair. Vous avez une inquiétude pour la suite, comment continuer à avancer sur des projets, sur des grandes perspectives telles que vous avez pu nous les décrire ce matin, mais en se disant qu'il y a l'épée de Damoclès du budget qui peut demain vous retirer encore des dotations.
0: Ben, c'est pour ça qu'il faut vraiment qu'on définisse nos priorités. La difficulté, c'est de voir le travail colossal qu'on a à faire et de ne pas en avoir les moyens. Ça, c'est un côté vraiment compliqué, surtout quand on parle de personnes en situation de vulnérabilité et d'aménagement du territoire, parce que si demain les routes sont coupées et qu'on ne peut pas mettre les moyens dessus, juste pour la question de l'entretien, je ne parle pas de nouvelles routes, hein, je parle vraiment de l'impact du changement climatique sur les infrastructures, sur l'existant. C'est vraiment un côté frustrant en tant qu'élu, parce qu'en tant qu'élu, pour moi, on est là pour mettre en place des projets par rapport à des volontés politiques. Donc on le fera, mais à la hauteur de nos moyens, et on sait que ce ne sera pas suffisant.
1: Et il y a une attente aussi des populations. Vous souhaitez les associer, les populations, sur des grands projets, des grandes destinées, allais-je dire, tels que le changement climatique et la réflexion que vous avez ?
0: En fait, la première chose, c'est la sensibilisation. Mais il faut qu'on soit vigilant dans la sensibilisation. Ce n'est pas non plus de faire peur et de
1: Il ne faut pas être
0: créer,
1: anxiogène.
0: Voilà. C'est déjà anxiogène, notamment chez les jeunes. Donc, c'est pour ça qu'il faut vraiment qu'on mette en place des actions particulières.
1: Il y a aussi l'aspect peut-être politique, on peut le dire, avec l'arrivée de la présidentielle et sans doute des changements. Là, on ne va pas forcément aller dans le détail politique ce matin, mais il y a une forme, j'allais dire, d'attentisme, on l'a bien vu. Puis, de votre côté, voilà, une forme d'espérance quand même qu'il y ait des apaisements et que vous puissiez avancer sur ces projets-là plus tard, avec quand même le risque de changement politique majeur en France.
0: Alors je sais pas, j'ai l'impression qu'aujourd'hui, je veux dire, le Rassemblement National a l'air d'acter qu'il y a un changement climatique aujourd'hui, donc il faut attendre de voir.
1: On parle de climatiseurs en ce moment.
0: Alors les climatiseurs, effectivement, on voit bien que il y a du débat. Nous, on a regardé du côté du département, une climatisation de nos bâtiments, c'est 20 millions d'investissements. On peut se dire 20 millions par rapport aux 380 millions, c'est une partie, mais faut pas oublier le coût aussi de fonctionnement que nous on a évalué autour de 500 000 euros par an. Mais c'est surtout le coût des émissions de gaz à effet de serre qu'on doit regarder. Parce qu'effectivement, aujourd'hui, on se dit, la clim, on apprécie. Mais qu'est-ce qu'on apprécie ? C'est aussi derrière de continuer l'accélération de nos émissions de gaz à effet de serre. Mmh. Donc, je comprends qu'on puisse se dire, j'ai envie d'avoir la clim parce que ça me soulage, et je l'entends. Mais quand on réfléchit à du long terme, ce n'est pas la solution.
1: On va devoir s'arrêter là, Nathalie Travers-Leroux, parce que il y aurait beaucoup de choses à dire. On va suivre évidemment ici le dossier, il est important, il est éminemment politique d'ailleurs aussi, on l'aura compris. Nathalie Travers-Leroux, 12e vice-présidente du Conseil départemental des Côtes d'Armor, déléguée au patrimoine, à l'immobilier et au tourisme, était avec nous ce matin. Voyez, ça s'est très bien passé, cette première radio à Bretagne 5. Merci infiniment, très belle journée.
0: Merci à vous.
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3: Merci à tous les deux. Une interview à retrouver en podcast très rapidement sur notre site bretagne5.fr. On parle de sport d'ici quelques secondes, mais d'abord les unes de la presse régionale avec Cyril Clément. Bonjour.
4: Bonjour Axel, bonjour à tous. C'est encore la canicule qui occupe l'essentiel de la une de vos quotidiens ce matin, à commencer par Presse Océan, la dure vie en HLM durant la canicule. Alors que les températures battent toujours des records, le recours à des ventilateurs se révèle indispensable pour se procurer un tant soit peu de fraîcheur, nous dit le quotidien. Dossier à retrouver ce matin en page 2. 2. Une équipe de criminels était spécialisée dans le vol de voitures. C'est le fait divers du jour à retrouver dans Presse Océan ce matin. Presse Océan qui nous emmène à Saint-Nazaire, à Bass Jump, à peine ouvert, déjà fermé. Le plan canicule contraint le parcours ludique de la base sous-marine à ouvrir à minima par ces temps de grande chaleur. Et puis on parle de sport dans Presse Océan avec le cyclisme. Thomas Denis, un double projet en or. L'Herblinois présente sur le championnat national du contre-la-montre vise aussi les Jeux de 2028. C'est à retrouver en page 55 de Presse Océan ce matin. Et puis l'on parle du FC Nantes aussi et de foot donc dans Presse Océan. Les Canaries de retour sur le terrain, nous dit le quotidien. Pour la reprise, Franck Kita et Michel Der-Zakarian ont évoqué la saison de Ligue 2 qui arrive. Vous pouvez retrouver leurs propos dans Presse Océan ce matin. Quand je vous disais que la canicule occupait l'essentiel des unes de la presse ce jeudi, eh bien, Ouest France n'y échappe pas. Et titre « Quand la canicule menace notre santé ». Nos organismes sont mis à rude épreuve par l'accumulation des journées de canicule. Résultat, une hausse des appels et des entrées aux urgences. Le dossier est à retrouver dans Ouest France ce matin. Et puis, cette belle histoire dans Ouest France, ça se passe en Ille-et-Vilaine. Une amie de jeunesse lui a donné un rein pour le sauver. Cette belle histoire, vous la retrouvez en page 8 de Ouest France. Ouest France qui nous parle toujours et encore de la canicule, avec cette canicule précoce qui décime la petite faune sauvage. Le reportage est à retrouver dans Ouest France ce matin. Ouest France qui nous parle aussi de vélos électriques en baisse. Le marché se prépare à un nouveau rebond, nous dit Ouest France qui vous propose une analyse en page mobilité. Et puis une rencontre dans Ouest France avec Jérôme, négociateur du GIGN, qui raconte son métier. Son portrait est à retrouver en dernière page du quotidien. Et puis Ouest France se penche ce matin sur l'épidémie d'Ebola et ce que l'on sait du premier cas détecté en France. Les détails sont à retrouver en page 3 du quotidien ce matin. Il est question de sport aussi dans Ouest France et de golf. La saison exceptionnelle du Dinardais Maxime Legros est à retrouver en page sport. Et puis, toujours en page sport, la Coupe du Monde et le foot, cette fois-ci, à ses supporters qui revendent leur place à prix d'or. C'est à lire en page sport dans Ouest France. Toujours et encore la canicule, elle s'invite aussi à la une du Télégramme avec ce dossier « La Bretagne inadaptée à la canicule ». Dossier à retrouver en page 2 et dans les locales du Télégramme ce matin. Le Télégramme qui nous parle aussi du Conseil régional, Loïc Chesnais-Girard sur le feu des critiques. La session du Conseil régional de Bretagne s'ouvre sous tension, nous dit le Télégramme. L'exécutif étant contesté pour sa gestion budgétaire et climatique, c'est à lire en page 14 du Télégramme ce matin. Et puis, cette panne d'électricité géante, un retour à l'âme normale progressive dans le sud Finistère. Des groupes électrogènes ont été déployés pour réalimenter en priorité des hôpitaux les sites sensibles après l'explosion d'un transformateur près de Quimper sous l'effet de la chaleur. Reportage à retrouver dans le Télégramme ce matin. Le Télégramme qui nous parle de sport et de la Coupe du Monde sans Deschamps contre la Norvège. Suite au décès de sa mère, le sélectionneur a quitté le groupe et ratera le match face à la Norvège, nous dit le Télégramme. Le Télégramme qui nous parle aussi du stade brestois. Julien Lachuer succède à Éric Roy. Le club a choisi la solution interne en installant son entraîneur adjoint. Les détails à retrouver ce matin en page 20 du Télégramme.
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3: Merci Cyril, Clément. On tourne la page sport tout de suite avec Louis Crépeau à nouveau au
5: bonjour,
3: micro.
5: Bonjour à tous. C'est les premiers traits du tableau des 16e de finale du Mondial. Le coup d'envoi des championnats de France de cyclisme et puis Wemby peut-être avec les Bleus cet été. Et c'est l'actu sport du jour. Et on démarre avec le football et la Coupe du Monde. On connaît le verdict des trois premières poules dans le groupe A pour commencer. Carton plein pour le Mexique qui est déjà qualifié pour les 16e de finale et qui balaye la Tchéquie cette nuit 3-0. L'Afrique du Sud elle, domine la Corée du Sud 1-0. Au classement, le Mexique devance donc l'Afrique du Sud et la Corée du Sud. La poule B, avec la Suisse qui domine le Canada 2-1 et termine première du groupe. La Bosnie, elle, est troisième après sa victoire 3-1 sur le Qatar. Et puis enfin, dans le groupe C, succès 3-0 du Brésil sur l'Écosse avec les grands débuts de Neymar dans la compétition. La Seleção termine première devant le Maroc, vainqueur d'Haïti 4-2. L'Écosse, elle, finit troisième. Et on rappelle que dans ce mondial, les deux premiers rejoignent les 16e de finale, les 8 meilleurs 3e également. Place ce soir au dernier match de la phase de groupe pour les poules E, F et D. Le tennis maintenant, deux Français s'affrontent aujourd'hui en quart de finale du tournoi d'Isbourne. Quentin Alice face à Hugo Humbert, avec l'objectif donc d'une place en demi-finale. En cyclisme, un peu plus d'une semaine du départ du Tour de France le 4 juillet prochain. Coup d'envoi aujourd'hui des championnats de France avec l'épreuve du contre-la-montre individuel. Bruno Armirail chez les hommes et Cédrine Kerbaol chez les femmes remettent leur maillot tricolore en jeu. Les deux champions en titre s'alignent sur un parcours exigeant de près de 30 km en Isère. Un mot de basket, Victor Wembanyama sera-t-il en bleu cet été? Le sélectionneur de l'équipe de France de basket a laissé entendre que Wemby serait bien dans le groupe lors du prochain rassemblement à Orléans à partir du 16 août. L'équipe de France qui est en ce moment en stage à Pau pour les qualifications du Mondial 2027. Et puis enfin, en volleyball, l'équipe de France domine l'Iran au bout du suspense en 5-7 en Ligue des Nations à Orléans. Les Bleus qui rejoueront dès ce soir face à Cuba. Voilà pour l'essentiel de l'actu sport. Je vous souhaite une très belle journée.
3: Merci Louis Crépeau. C'est le moment de retrouver Patrick Huffard tout de suite. Et c'est bon tuyau hein, pour les courses de ce jeudi. Patrick.
6: Bonjour Axel. Le prix Christie's qui se dispute en quintet en fin d'après-midi sur l'hippodrome de la Teste près d'Arcachon est un gros handicap réservé aux chevaux de 4 ans et plus. Il se court sur la distance de 1800 mètres et après le forfait du numéro 9 Dubala, il reste encore 14 engagés. Gentleman Botti, le numéro 5, vient de rejoindre l'entraînement de Jean-Claude Rouget, qui ne connaît pas encore tout son potentiel. Sa dernière sortie, alors qu'il était sous les couleurs espagnoles, était pleine de promesses. C'était dans le quintet de Bordeaux du 27 avril, où Roman Forum, qui portera le numéro 1, aujourd'hui l'avait devancé. Depuis, Roman Forum a gagné sur cette même piste de la Teste. Saint-Aquilin, le 13, associé à Marie Vélon, aura pour lui le poids et la régularité. Malgré une pénalité de 2,5 kg après son succès à Bordeaux fin mai, Nolito, le numéro 8, est un bon candidat pour les places. Rêve de Valarsa, le 7, 6e d'un bon quintet à Longchamp, va s'essayer sur plus long. C'est une tentative à suivre. Enfin, pour une cote, on va redonner sa chance à Bellance, le numéro 12, qui n'a plus connu de victoire depuis un an. Mais c'était ici même à la Teste. Voici nos numéros 5, 1, 15, 8, 7 et 12. Demain, on retrouve les trotteurs à Enghien.
3: Merci Patrick Huffard. Et n'oubliez pas la rediff, hein, tout à l'heure, si vous n'avez pas le temps de tout noter, ce sera aux alentours de 12h05.
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3: Avant d'en trouver l'info tout à l'heure à 9h, et puis Satmag ou encore Poèmes efficaces, voici Vie quotidienne. Tout de suite, notre rendez-vous proposé par Elsa Ruo. Avis aux futurs parents, voici les nouveaux congés de naissance.
7: Il est très attendu par les futurs parents. Voici donc le nouveau congé de naissance. Il entrera en vigueur d'ici quelques jours en France. On vous dit tout dans cette chronique. Enfin, les jeunes parents vont pouvoir passer plus de temps avec leur bébé. Le congé de naissance avait été annoncé par Emmanuel Macron en janvier 2024 comme une solution pour lutter contre la baisse de la natalité. On se souvient de sa formule à l'époque sur le réarmement démographique. Il aura fallu patienter, mais c'est donc à partir du 1er juillet que les parents pourront prendre ce nouveau congé de naissance. Petite subtilité, cela concerne tous les enfants nés depuis le 1er janvier. Certains parents vont donc pouvoir repartir en congé et c'est bien un congé en plus, après avoir pris ceux qui existent déjà, le congé maternité ou le congé paternité. Sa particularité, la mère et le père peuvent le prendre ensemble ou séparément. Il peut durer jusqu'à 2 mois chacun et l'indemnisation sera à 70% du salaire net le premier mois, puis à 60% pour le second mois. Que faut-il savoir d'autre ? Eh bien, ce congé de naissance doit être pris dans les 9 mois après l'arrivée d'un bébé. Bien sûr, il concerne aussi les parents d'un enfant adopté et il faut prévenir son employeur 1 mois à l'avance, mais il ne peut pas vous le refuser ni vous demander de le reporter. Enfin, pensez aussi à regarder votre convention collective, car elle peut être plus avantageuse pour les jeunes parents. Certaines prennent même en charge ce congé de naissance à 100%. Alors, cette mesure suffira-t-elle à relancer la natalité ? Pas sûr, mais c'est une réelle avancée pour les familles. Et espérons maintenant que les pères s'en emparent autant que les mères.
3: Merci Elsa Ruot. On passe le micro à Serge Surpin tout de suite. SatMag, ce que l'Ukraine nous apprend sur l'avenir des médias. Serge.
8: En cette fin de saison médiatique et avant la trêve estivale, il est venu le moment de tracer des perspectives sur l'audiovisuel à l'horizon, disons, d'une dizaine d'années. Concernant la radio et la télévision, nous estimons que ces deux médias sont confrontés à la même concurrence, celle des plateformes numériques, mais leurs trajectoires vont probablement diverger. La télévision vit une véritable révolution et la TNT semble condamnée à court ou moyen terme. La radio, elle, conserve sa spécificité et cela grâce à sa mobilité

0: fusion mutualisée assez similaire à celle de la télévision, avant de faire preuve de beaucoup plus de souplesse que sa grande sœur télévisuelle. En journée, le paysage radiophonique a rapidement retrouvé sa diversité. Les grands réseaux privés ont vite compris que les auditeurs s'épuisaient psychologiquement à écouter des bulletins d'information 24 heures sur 24. Autre adaptation majeure, les frappes russes ont visé les pylônes FM et TNT. L'État a donc relancé et financé la diffusion en ondes moyennes. Capable de voyager sur des centaines et même des milliers de kilomètres, ces fréquences ont permis à la radio, bien plus qu'à la télévision, de s'imposer comme un outil de secours, mais aussi indispensable vecteur de divertissement en temps de crise. Revenons à la France. Nous sommes pas en état de guerre, évidemment. Ces risques stratégiques doivent quand même guider notre analyse d'ici à 10 ans. Pour la télévision, la désaffection vis-à-vis du hertzien semble inéluctable. Au-delà du fait que les programmes sont désormais de plus en plus consommés à la demande, à l'exception des grands événements en direct, maintenir la TNT, ça coûte cher, entre 5 à 7 millions d'euros par an et par chaîne, hors coût de fonctionnement. À l'heure où les recettes publicitaires s'érodent massivement, la diffusion sur la TNT deviendra un luxe insoutenable pour le secteur privé et restera peut-être l'apanage du seul service public. L'équation de la radio semble bien différente. Certes, diffuser en FM revient presque aussi cher qu'émettre sur la TNT. En revanche, le passage au DAB+, le numérique terrestre, divise la facture par 5. De plus, de nombreuses stations font le choix pragmatique d'une couverture territoriale réduite pour optimiser leurs coûts. Surtout, la radio dispose d'un atout d'usage unique face aux plateformes. Plus de 40% de son écoute se fait en déplacement, notamment en voiture, là où l'audience mobile de la télévision reste marginale, hors grand rendez-vous sportif. Plus souple, plus économe et ancrée sur la mobilité, la radio conservera vraisemblablement sa place sur le réseau hertzien bien plus longtemps que la télévision sur la TNT. Pour autant, la radio ne fera pas l'économie d'une profonde adaptation face à ses concurrents numériques. Pour relever le défi, il n'y aura pas de miracle. Le salut passera par l'originalité, le supplément d'âme de ses programmes et la création d'un lien unique qui donnera encore et encore l'envie d'écouter la radio.
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2: Serge Surpin pour SatMag comme chaque matin. Allez, on termine cette matinale avec un petit peu de poésie. Voici le 180e poème, c'est ça, de David Christoffel.
3: Le 180e poème est peut-être un peu fou. Il divague pour dire qu'il divague, qu'il est le poème d'un divagant, qu'il a raison d'être un divagant pour faire un poème qui divague, puisqu'il est un poème un peu fou dans la mesure où il lui faut dire qu'à divaguer, il est un divagant. Il pourrait se tenir disponible à bien le raconter, ce que c'est que d'être un peu fou. Ainsi, il rendrait compte de la réalité, il se rendrait utile à toute la société en lui offrant un récit tout bien structuré pour venir ainsi colporter une vision toute bien normative de la santé mentale ne serait donc plus tant un poème qu'un témoignage. Des fois que les divagants ne recevraient pas la charge d'expliquer des chemins de sortie de la divagation et qu'ils voudraient inquiéter la société de passer pour un peu fou à dire les symptômes qu'elle a pu venir leur causer, faudrait qu'ils rendent compte de sa divagation, que ses poèmes viennent au rapport, parce que ses allées et venues devraient déboucher à quelque chose qui ne serait plus des allées et venues, alors qu'il était pourtant venu pour aller, et comme il est un peu fou, n'a pas en plus à aller venir pour en venir au pourquoi de son aller, ou à s'en faire un remède ou une aide, ou de ces choses-là qui ne veulent pas l'entendre dans ce que son aller est une venue, qui surtout vient sans savoir s'il faut à ce point la question de si divagant que ça l'a venue.
2: Les vers la plume de David Christoffel pour clôturer cette émission de jeudi. Merci à tous nos intervenants, chroniqueurs, chroniqueuses. Merci à la rédaction également de Bretagne 5. Et puis évidemment, on remercie Stéphane Hamon, rédacteur en chef, Nathalie Villalon à la coordination antenne et puis Frédéric Guyon à la technique.
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2: Et on vous souhaite une très très belle journée à notre écoute. Hein. Bretagne 5 matin revient demain. Et là, on continue en musique, évidemment, il est 9h. Et voici à nouveau Val-de-Marne-de-Lage pour l'essentiel de l'actualité. Bonjour.
6: Bonjour à toutes et à tous. Nouvelle journée de perturbations sur les rails. Conséquence de la canicule, la SNCF a décidé de supprimer de nouveaux trains sur la ligne Paris-Orléans-Limoges-Toulouse et ce jusqu'à samedi. En Nouvelle-Aquitaine, les TER seront à l'arrêt de 10h à 18h aujourd'hui et demain. Les Hauts-de-France et l'Île-de-France pourraient aussi être touchés par des annulations et des ralentissements. Car il fait toujours très chaud sur la France, 72 départements en vigilance rouge à partir de midi. C'est 14 de plus que la veille. 17 départements sont également en alerte orange. Enfin, 50 territoires sont placés en risque élevé ou très élevé incendie. Invité de la matinale de TF1, le maire de Paris, Emmanuel Grégoire, parle lui d'une situation extrêmement dure et assez critique. Il demande des mesures d'urgence, lui qui a déjà fait livrer 400 climatiseurs dans les écoles de la capitale. Une légère baisse des températures devrait être observée dans la soirée sur l'ouest du pays. 11 départements seront rétrogradés en vigilance orange à partir de 22h. Dans le reste de l'actualité, le jeune homme retrouvé inanimé après un passage à tabac vendredi sur un chantier à Narbonne est mort des suites de ses blessures. 5 jeunes, dont 3 mineurs, ont été mis en examen, annonce hier du procureur de la ville. Âgé de 17 ans, la victime vivait dans un foyer de l'ASE. Selon le magistrat, il s'agirait d'un acte prémédité. Vers une suppression de 600 postes d'ingénieurs chez Renault. D'après Ouest France, le constructeur automobile va cibler des postes en France à partir de l'an prochain, mesure qui s'inscrit dans le cadre d'un plan de réorganisation annoncé en avril. 800 départs sont prévus au total pour 200 recrutements. Dans l'actualité internationale, au moins 32 morts et 700 blessés dans un premier bilan et l'état d'urgence déclaré au Venezuela. Le pays d'Amérique du Sud a été sévèrement touché par 2 séismes la nuit dernière, classés 7,2 et 7,5 sur l'échelle de Richter. Située à 200 km de l'épicentre, la capitale Caracas a subi d'importants dégâts. Et puis la Coupe du Monde de football, le dénouement de la phase de groupe se poursuit. 6 matchs à suivre ce soir et cette nuit. Bonne journée.
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2: Bonjour à toutes et à tous. 3500 écoles fermées, 10 000 établissements ouverts avec des horaires aménagés. Le décompte du ministre de l'Éducation nationale, Édouard Geffray, ce matin sur France 2. Un nombre en hausse aujourd'hui, il fait suite à une nouvelle journée marquée par des températures records hier. À midi, 72 départements seront placés en vigilance rouge canicule, 17 en alerte orange. La situation devrait légèrement s'améliorer d'ici demain, mais seulement sur l'ouest du pays. Le reste de la France devrait continuer à subir cette vague de chaleur jusqu'à la fin du week-end. La planète qui se réchauffe et qui a fortement tremblé hier au Venezuela. Double séisme, 7,2 et 7,5 sur l'échelle de Richter enregistrée la nuit dernière. D'importants dégâts sont signalés. Le pays a décrété l'état d'urgence. Un premier bilan fait état de 32 morts et plus de 700 blessés. L'actualité, c'est aussi ces 5 mises en examen à Narbonne. Elles concernent des jeunes dont 3 mineurs. Ils sont suspectés d'avoir lynché à mort Louis, un jeune de 17 ans, retrouvé inanimé mais samedi dernier sur un chantier, un acte prémédité selon le parquet. 5, c'est également le nombre de cas contacts identifiés après la détection d'un premier cas du virus Ebola en France. Il s'agit d'un médecin humanitaire qui a présenté des symptômes dans l'avion qui le ramenait d'une mission en République démocratique du Congo. Il a été placé à l'isolement pour 21 jours, tout comme les 5 passagers installés à proximité. Et les recherches ont repris à Biarritz pour tenter de retrouver le plongeur disparu après un éboulement hier soir au pied d'une falaise. Un premier cadavre a déjà été retrouvé peu après le sinistre. Une troisième victime est saine et sauve. Les sports, on continue de suivre la phase de poule de la Coupe du Monde de football. 6 matchs à suivre ce soir et cette nuit, et notamment Équateur-Allemagne, Japon-Suède ou Paraguay-Australie. L'équipe de France, de son côté, prépare son dernier match de poule prévu demain soir face à la Norvège. Et puis les championnats de France de cyclisme débutent aujourd'hui avec les épreuves contre la montre. Les femmes s'élanceront à 13h, les hommes à partir de 14h40. Les différentes courses en ligne chez les amateurs comme chez les pros se disputeront ensuite jusqu'à dimanche en Isère. Bonne journée à notre écoute.

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4: Bonjour à toutes et à tous. Vers une légère amélioration des températures sur l'ouest de la France et le sud-est, 11 départements repasseront en vigilance orange canicule ce soir à 22h. En attendant, 72 départements sont concernés par la vigilance rouge cet après-midi, 17 sont en orange. 50 territoires sont également placés en risque élevé ou très élevé pour les incendies. La canicule qui a fait une nouvelle victime, un enfant de 3 ans est décédé hier en fin d'après-midi dans le Val d'Oise. Selon l'AFP, il se trouvait seul dans une voiture stationnée devant le domicile de ses parents qui l'ont retrouvé. Un drame qui fait écho à celui de Carpentras où deux enfants ont trouvé la mort cette semaine. Dans le reste de l'actualité, les poursuites à l'encontre de Jérôme Barella sont élargies aux chefs de meurtre sur mineur et viol sur mineur. Le principal suspect de l'affaire Liana encourt la réclusion criminelle à perpétuité, annonce du procureur d'Agen après réception du rapport d'autopsie du corps de la jeune collégienne. Rapport qui n'a pas permis d'établir la cause du décès avec certitude. Les recherches ont repris ce matin à Biarritz pour tenter de retrouver un plongeur enseveli par un éboulement hier. Le corps d'une femme a déjà été identifié hier. La dette française approche de son plus haut niveau historique. Estimation de l'INSEE pour le premier trimestre 2026. Elle chiffre la dette à 117,5% du PIB, soit 0,3 points de moins que le record enregistré en 2021. La dette avait pourtant baissé au quatrième trimestre 2025. Jour de sommet franco-italien à Antibes. Après 4 ans de relations fraîches sur fond de forte divergence idéologique, Emmanuel Macron et son homologue Giorgia Meloni vont tenter d'avancer sur plusieurs dossiers stratégiques, notamment la défense, l'espace ou l'énergie. Dans l'actualité internationale, au moins 32 morts et 700 blessés dans un premier bilan et l'état d'urgence déclaré au Venezuela. Le pays a été sévèrement touché par 2 séismes la nuit dernière, classés 7,2 et 7,5 sur l'échelle de Richter. Et puis la Coupe du monde de football, le dénouement de la phase de groupe se poursuit. 6 matchs à suivre ce soir et cette nuit. Bonne journée.
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2: Bonjour à tous. La canicule, un épisode fatal pour les personnes sans domicile fixe. Accident dramatique à Biarritz, une falaise s'est effondrée. Et puis la Coupe du Monde, un véritable festival de buts. Il fait encore très chaud aujourd'hui, 41 degrés attendus à Rennes et Paris, 40 à Bordeaux, 39 à Strasbourg. Désormais, ils sont 72 départements en vigilance rouge, du jamais vu en France. La côte ouest, elle, va connaître un peu de répit. De la Manche aux Pyrénées-Atlantiques, 11 départements repasseront en vigilance orange dans la soirée, mais devront s'attendre à d'importants orages ce soir. Et face à ces fortes chaleurs, comment se protège-t-on quand on vit à la rue? L'été est tout aussi difficile pour les sans-abri que l'hiver. Les fortes chaleurs sont aussi un facteur aggravant et un risque de mortalité. Mardi, un sans-abri est mort d'hyperthermie en Mayenne, à Laval. Les associations comme le Secours Populaire organisent des maraudes et offrent du thé glacé, mais cela ne suffit pas. David Wlozowski, secrétaire général de la Fédération de Paris du Secours Populaire, alerte sur le manque de places d'hébergement d'urgence.
3: On les redirige vers les mécanismes sociaux d'accueil de la ville de Paris et de la région. Il y a des lieux d'hébergement à Paris qui sont pas en nombre suffisant et qui ne sont pas climatisés, non. Donc effectivement, ça ne résout pas totalement le problème. Il y a beaucoup de gens qui n'ont pas accès à ces lieux d'hébergement. Le fait qu'ils soient climatisés ou pas, ces jours-ci, c'est un peu, je dirais, ça serait mieux s'ils étaient climatisés ou pas, j'en sais rien, mais au moins, c'est un lieu d'accueil, mais ils ne sont surtout pas totalement en nombre suffisant, vu la nécessité de ces jours.
2: Selon le décompte de l'association Les Morts de la Rue, 929 personnes sans domicile fixe sont mortes l'année dernière. Et ce ne sont pas les seules victimes de cet épisode caniculaire. Un enfant de 3 ans est décédé hier après-midi dans le Val d'Oise. Selon l'AFP, il a été retrouvé dans la voiture de ses parents stationnés devant le domicile. Lundi, c'était à Carpentras. 2 autres enfants âgés de 2 et 4 ans ont perdu la vie dans les mêmes circonstances. Ils se seraient enfermés dans le véhicule. Les recherches ont repris à Biarritz, la station balnéaire de la Côte Basque, touchée par un drame hier soir. 3 plongeurs ont été victimes d'un éboulement alors qu'ils évoluaient au pied d'une falaise. On compte une morte et un disparu, Valdemar Delage.
4: Oui, il est environ 20h20 mercredi soir quand près de 2000 mètres cube de roche se détache d'une falaise non loin du célèbre phare de Biarritz au niveau de la plage Miramar. Les témoins évoquent une grosse explosion comme un coup de tonnerre suivi d'une importante vague qui vient balayer cette zone prisée des plongeurs et des amateurs de snorkeling. En contrebas, au mauvais endroit, au mauvais moment, 2 plongeurs qui profitaient de la fin de journée sont ensevelis sous les décombres. Un 3e s'en sort miraculeusement indemne. Un premier corps est repêché vers 22h30, c'est celui d'une femme. L'autre victime est toujours recherchée.
2: Et les autorités qui ont délimité un périmètre de sécurité en raison de l'instabilité menaçante de la falaise. Interrogé par le quotidien local Sud-Ouest, le sous-préfet de Bayonne a répondu qu'il était trop tôt pour dire si cet effondrement était lié aux fortes chaleurs. Jour de sommet franco-italien à Antibes, après 4 ans de relations fraîches sur fond de fortes divergences idéologiques, Emmanuel Macron et son homologue Giorgia Meloni vont tenter d'avancer sur plusieurs dossiers stratégiques, notamment

0: la défense, l'espace ou l'énergie. Au Venezuela, deux séismes ont ravagé le pays, au moins 32 morts et 700 blessés. L'état d'urgence a été déclaré et les secousses classées 7,2 et 7,5 sur l'échelle de Richter. C'est le plus puissant mesuré dans le pays depuis les années 1900. 7 buts à 1, c'est pour l'instant le plus gros score de ce début de Coupe du Monde de foot entre l'Allemagne, vainqueur face au Curaçao. D'autres rencontres font office d'exemple, comme la Suède qui a imposé 5 buts à 1 contre la Tunisie. Ce festival de buts est aussi ce qui fait le charme de la compétition, selon Pierre Maturana, directeur de la rédaction du magazine SoFoot.
1: Ça fait partie de la Coupe du Monde, ces histoires de matchs à but, de matchs un peu enlevés, où effectivement tactiquement parfois ça va un peu dans tous les sens et on a l'impression que tout le monde peut marquer. Ça fait aussi partie de l'histoire de cette compétition. Donc forcément, quand il y a 48 équipes, des records, tu peux en battre plus facilement. Et quand il y en aura 64, tu pourras les battre encore plus facilement. C'est ce qui fait un peu le sel de la Coupe du Monde, quoi, ce côté match qui va d'un but à l'autre, des 5-6-0, des équipes qui sont un peu cartonnées, des équipes qui arrivent à faire la surprise en résistant. Voilà, il y a à boire et à manger. Hein. C'est vraiment le sel de la Coupe du Monde.
0: À noter aussi le record de Kylian Mbappé. Le Français a rejoint ainsi l'Allemand Miroslav Klose à la deuxième place des meilleurs buteurs de l'histoire du tournoi avec 16 buts marqués. Alors que la Suisse et le Canada gagnent leur ticket pour les 16e de finale, tout comme le Brésil, le Maroc et l'Afrique du Sud. À suivre ce soir à 22h, Équateur-Allemagne et Curaçao-Côte d'Ivoire. À 1h du matin, Japon-Suède et Tunisie-Pays-Bas. Voilà pour l'info. Bonne journée à tous.
2: Amis Surfis, bonjour. Le prix Christie's, qui se dispute en quintet en fin d'après-midi sur l'hippodrome de la Teste, près d'Arcachon, est un gros handicap réservé aux chevaux de 4 ans et plus. Il se court sur la distance de 1800 mètres et après le forfait du numéro 9, Dubala, il reste encore 14 engagés. Gentleman Botti, le numéro 5, vient de rejoindre l'entraînement de Jean-Claude Rouget, qui ne connaît pas encore tout son potentiel. Sa dernière sortie, alors qu'il était sous les couleurs espagnoles, était pleine de promesses. C'était dans le quintet de Bordeaux du 27 avril, où Roman Forum, qui portera le numéro 1, aujourd'hui l'avait devancé. Depuis, Roman Forum a gagné sur cette même piste de la Teste. Saint-Aquilin, le 13, associé à Marie Vélon, aura pour lui le poids et la régularité. Malgré une pénalité de 2,5 kg après son succès à Bordeaux fin mai, Nolito, le numéro 8, est un bon candidat pour les places. Rêve de Valarsa, le 7, 6e d'un bon quintet à Longchamp, va s'essayer sur plus long. C'est une tentative à suivre. Enfin, pour une cote, on va redonner sa chance à Bellance, le numéro 12, qui n'a plus connu de victoire depuis un an. Mais c'était ici même à la Teste. Voici nos numéros 5, 1, 15, 8, 7 et 12. À demain en gain.
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5: Bonjour à tous. Près de 39 degrés à Nantes, plus de 37 à Paris. L'épisode de canicule se poursuit. 72 départements sont toujours en vigilance rouge, avec des impacts sur la santé. Selon la ministre Stéphanie Rist, on déplore à Paris 25 arrêts cardiaques en 24 heures, contre 10 habituellement. Dans le Pas-de-Calais, une enseignante et un agent municipal ont été pris en charge par les pompiers ce matin pour des malaises liés à la chaleur. Parmi les autres conséquences, l'arrêt d'un troisième réacteur nucléaire, cette fois au Bugey dans l'Ain. Par ailleurs, 400 foyers sont privés d'électricité dans les Hauts-de-Seine. La faute à des câbles qui ont cédé à cause des fortes températures. Avec cette chaleur, la CGT demande l'arrêt du travail physique au-delà de 28 degrés. Selon la secrétaire générale du syndicat, Sophie Binet, la France ne protège pas assez les travailleurs lors des périodes de canicule. Elle appelle au droit de retrait des travailleurs quand le thermomètre monte trop haut. 28 degrés pour les travaux physiques et 30 degrés pour les travaux sédentaires. Sophie Binet souhaite un chômage partiel indemnisée à 100%. Elle explique que la canicule n'est pas la faute des salariés. 5 jeunes mis en examen à Narbonne et placés en détention provisoire. 3 mineurs et 2 jeunes adultes suspectés d'avoir lynché Louis, un jeune homme de 17 ans, retrouvé inanimé samedi matin sur un chantier de la ville. Il est finalement mort des suites de ses blessures il y a 2 jours. Un acte prémédité selon le procureur de Narbonne qui évoque un guet-apens. Emmanuel Macron propose l'aide de la France après les séismes qui ont touché le Venezuela. Le chef de l'État annonce l'envoi de 85 secouristes français spécialisés en sauvetage d'éblaiement. Le dernier bilan provisoire fait état d'au moins 164 morts et près de 1000 blessés. L'état d'urgence est déclenché dans le pays. À ce stade, le Quai d'Orsay n'a pas d'informations sur de possibles victimes françaises. Et puis en volée, nouveau rendez-vous à Orléans ce soir pour l'équipe de France en Ligue des Nations. Une rencontre contre Cuba, coup d'envoi 20h30. Hier, dans une chaleur étouffante, les volleyeurs tricolores ont battu l'Iran au bout du suspense 3-2. Voilà pour l'info. Excellente journée.

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2: Bonjour à tous. Alors que la France vit une nouvelle journée de canicule avec 72 départements en vigilance rouge, le Premier ministre active le niveau 3 du plan Orsan, le niveau le plus élevé de la mobilisation sanitaire. Sébastien Lecornu justifie sa décision par la pression de la canicule sur notre système de santé, une pression qui ne faiblit pas. Ce niveau 3 permet de renforcer les effectifs hospitaliers, notamment grâce à la mobilisation de la réserve sanitaire. Par ailleurs, des déprogrammations d'interventions non urgentes peuvent avoir lieu lorsque cela est nécessaire. La canicule qui provoque un nouveau drame. Un enfant de 3 ans a été retrouvé mort dans une voiture à Saint-Gratien dans le Val-d'Oise. L'enfant aurait échappé à la vigilance de ses parents. Il serait entré seul dans la voiture garée à l'extérieur et s'y serait enfermé. L'intervention des secours n'a pas permis de le sauver. La colère des deux plus hauts magistrats de France sur l'affaire Liana, notamment le procureur de la Cour de cassation, Rémy Heit. Il dénonce la mécanique du bouc émissaire, alors que depuis le drame, les critiques contre les dysfonctionnements de la justice se sont multipliées. Les deux magistrats pointent du doigt les carences de la France dans la protection de l'enfance. Les députés adoptent un texte contre l'ultra-fast fashion, dont la plateforme chinoise Shein est le porte-étendard. Le texte instaure notamment un malus financier ainsi que l'interdiction des pubs pour les marques de fast fashion. L'adoption définitive du texte doit avoir lieu au Sénat lundi prochain. L'Iran ne compte pas défaire son emprise sur le détroit d'Ormuz. Les gardiens de la Révolution mettent en garde contre toute traversée sans leur autorisation. Ils menacent les navires ne s'y conformant pas de mesures appropriées. L'avenir du détroit, point de passage stratégique pour le commerce, est toujours au cœur des négociations avec les États-Unis. Et puis le foot avec la suite de la Coupe du Monde après les qualifications la nuit dernière de l'Afrique du Sud, du Canada, du Brésil et du Maroc. Place ce soir au dernier match des groupes D, E et F. Les États-Unis déjà assurés d'être premiers font face à la Turquie. L'Allemagne, elle aussi première, joue contre l'Équateur. Et les Pays-Bas affrontent la Tunisie, déjà éliminée. C'est la fin de cette édition. Excellente journée.
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0: 72 départements sont toujours en vigilance rouge canicule. À Brest, le record mensuel de chaleur est battu pour la troisième fois de la semaine, avec un thermomètre qui affiche plus de 39 degrés. L'ancien record datant de 2019 s'élevait à 34. Avec cette chaleur, la CGT demande l'arrêt du travail physique au-delà de 28 degrés. Selon la secrétaire générale du syndicat, Sophie Binet, la France ne protège pas assez les travailleurs lors des périodes de canicule. Elle appelle au droit de retrait quand le thermomètre monte trop. 28 degrés pour les travaux physiques et 30 degrés pour les travaux sédentaires. Sophie Binet souhaite un chômage partiel indemnisé à 100%. Elle explique que la canicule n'est pas la faute des salariés. 5 jeunes mis en examen à Narbonne et placés en détention provisoire. 3 mineurs et 2 jeunes adultes suspectés d'avoir lynché un jeune homme de 17 ans retrouvé inanimé samedi matin sur un chantier de la ville. Il est finalement mort des suites de ses blessures il y a 2 jours. Un acte prémédité selon le procureur de Narbonne qui évoque un guet-apens à cause d'une possible vengeance. Emmanuel Macron mobilise l'aide de la France après les séismes qui ont touché le Venezuela. Le chef de l'État annonce l'envoi de 85 secouristes français spécialisés en sauvetage déblaiement. Le dernier bilan provisoire fait état d'au moins 164 morts et près de 1000 blessés. L'état d'urgence est déclenché dans le pays. Des équipes de secouristes coordonnées par l'ONU sont également en route. Et puis les footballeurs de l'équipe de France seront-ils encore perturbés par les orages demain contre la Norvège? Après un match à rallonge contre l'Irak, interrompu à cause des coups de tonnerre, un nouveau risque d'orage est possible. Les prévisions sont tout de même cette fois moins alarmantes. Les Bleus joueront demain soir à 21h contre les Norvégiens pour tenter de finir premier de leur groupe. Voilà pour l'info, excellent après-midi.
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2: Bonjour à tous. La colère des enseignants. Les syndicats appellent à la grève face à leurs conditions de travail qu'ils jugent inacceptables en cette période de canicule avec des classes surchauffées. Selon l'intersyndicale, les différents ministres n'ont jamais vraiment donné suite à leurs alertes et leurs

0: après des soupçons de trafic d'enfants sur Vinted. Plusieurs internautes ont signalé des annonces suspectes sur la plateforme de seconde main. Des annonces de jouets, peluches ou figurines vendues des dizaines de milliers d'euros. Il pourrait s'agir d'un code pour pédocriminels. Vinted dit n'avoir trouvé aucun élément permettant de relier les annonces à des activités de trafic d'enfants. À Biarritz, les recherches se poursuivent après l'effondrement d'une falaise. Hier soir, le corps d'une femme a été retrouvé, mais un autre plongeur est porté disparu, un homme de 34 ans. Des plongeurs sous-marins aidés par des drones sont sur place. Les recherches sont compliquées par l'eau devenue trouble suite à la chute de la roche. À l'étranger, l'Iran ne compte pas défaire son emprise sur le détroit d'Ormuz. Les gardiens de la Révolution mettent en garde contre toute traversée sans leur autorisation. Ils menacent les navires ne s'y conformant pas de mesures appropriées. L'avenir du détroit, point de passage stratégique pour le commerce, est au cœur des négociations avec les États-Unis. Et puis en volée, nouveau rendez-vous à Orléans ce soir pour l'équipe de France en Ligue des Nations. Une rencontre contre Cuba à 20h30. Hier, dans une chaleur étouffante, les volleyeurs français ont battu l'Iran au bout du suspense. Voilà pour l'info, excellent après-midi.
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0: Bonsoir à tous. Après 72 aujourd'hui, 61 départements seront en vigilance rouge canicule. Demain, la façade atlantique va repasser en orange. La chaleur que l'on subit depuis plusieurs jours épuise les organismes. Le gouvernement a lancé le plan Orsan de niveau 3 dans les hôpitaux face à une augmentation des passages aux urgences. Le risque de mortalité augmente lui aussi et les dégâts seront visibles à retardement, explique le médecin président du syndicat de l'Union française pour une médecine libre, Jérôme Marty.
1: On sait qu'il y a une cinétique et une latence en quelque sorte jusqu'à 8 jours, 10 jours après la canicule avec des décompensations qui peuvent être des décompensations cardiaques, respiratoires, rénales, etc. chez les patients fragiles. On a des organismes fatigués et qui vont mettre beaucoup de temps à se relever de l'événement que l'on vit. On rentre dans la période dangereuse là maintenant. On est au 4e ou 5e jour. On sait que ça va taper encore fort, en particulier région parisienne, sud-ouest, etc. pendant encore 2 jours. Et on rentre incontestablement dans une période dangereuse. On le voit avec le surcroît d'entrée aux urgences. Ça ne va faire malheureusement qu'augmenter dans les 2 jours qui viennent.
0: Jérôme Marty appelle les médecins à décaler leurs horaires de consultation entre 7h et 13h ou entre 19h et 23h pour éviter aux patients les heures les plus chaudes. De leur côté, les syndicats enseignants appellent à la grève face à leurs conditions de travail qu'ils jugent inacceptables en cette période de canicule avec des classes surchauffées. Selon l'intersyndicale, les différents ministres n'ont jamais vraiment donné suite à leurs alertes et leurs propositions. À Biarritz, les recherches se poursuivent après l'effondrement d'une falaise hier soir. Le corps d'une femme a été retrouvé, mais un autre plongeur est porté disparu, un homme de 34 ans. Les recherches sont compliquées par l'eau devenue trouble suite à la chute de la roche. Et puis les footballeurs de l'équipe de France seront-ils encore perturbés par les orages demain en Coupe du Monde contre la Norvège? Après un match à rallonge contre l'Irak, interrompu à cause des coups de tonnerre, un nouveau risque d'orage est possible. Les prévisions sont tout de même cette fois moins alarmantes. Les Bleus joueront demain soir à 21h contre les Norvégiens pour tenter de finir premier de leur groupe. Voilà pour l'info, excellente soirée.
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0: Bonsoir à tous. Après 72 aujourd'hui, 61 départements seront en vigilance rouge canicule. Demain, la façade atlantique va repasser en orange. La chaleur que l'on subit depuis plusieurs jours épuise les organismes. Le gouvernement a lancé le plan Orsan de niveau 3 dans les hôpitaux face à une augmentation des passages aux urgences. Le risque de mortalité augmente lui aussi et les dégâts seront visibles à retardement, explique le médecin président du syndicat de l'Union française pour une médecine libre, Jérôme Marty.
1: On sait qu'il y a une cinétique et une latence en quelque sorte jusqu'à 8 jours, 10 jours après la canicule avec des décompensations qui peuvent être des décompensations cardiaques, respiratoires, rénales, etc. chez les patients fragiles. On a des organismes fatigués et qui vont mettre beaucoup de temps à se relever de l'événement que l'on vit. On rentre dans la période dangereuse là maintenant. On est au 4e ou 5e jour. On sait que ça va taper encore fort, en particulier région parisienne, sud-ouest, etc. pendant encore 2 jours. Et on rentre incontestablement dans une période dangereuse. On le voit avec le surcroît d'entrée aux urgences. Ça ne va faire malheureusement qu'augmenter dans les 2 jours qui viennent.
0: Jérôme Marty appelle les médecins à décaler leurs horaires de consultation entre 7h et 13h ou entre 19h et 23h pour éviter aux patients les heures les plus chaudes. De leur côté, les syndicats enseignants appellent à la grève face à leurs conditions de travail qu'ils jugent inacceptables en cette période de canicule avec des classes surchauffées. Selon l'intersyndicale, les différents ministres n'ont jamais vraiment donné suite à leurs alertes et leurs propositions. À Biarritz, les recherches se poursuivent après l'effondrement d'une falaise hier soir. Le corps d'une

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1: En cette fin de saison médiatique et avant la trêve estivale, il est venu le moment de tracer des perspectives sur l'audiovisuel à l'horizon, disons, d'une dizaine d'années. Concernant la radio et la télévision, nous estimons que ces deux médias sont confrontés à la même concurrence, celle des plateformes numériques, mais leurs trajectoires vont probablement diverger. La télévision vit une véritable révolution et la TNT semble condamnée à court ou moyen terme. La radio, elle, conserve sa spécificité et cela grâce à sa mobilité et son rôle en cas de crise. Cette vision pessimiste de l'avenir de la TNT que j'ai exprimée ici dans cette chronique a suscité des réactions. Certains m'ont ainsi rappelé qu'en période de crise, le réseau hertzien de la télévision conserve tout son intérêt, informé via l'image et via une infrastructure plus souveraine et pérenne que sur les réseaux Internet. Via IP, particulièrement vulnérable. L'exemple de l'Ukraine est à ce titre édifiant. Dès le début de l'agression russe, le gouvernement a unifié toutes les chaînes sur un canal unique pour centraliser l'information, éviter la panique et maintenir la cohésion nationale. D'ailleurs, un dispositif lourdement subventionné par l'État. La radio ukrainienne a suivi d'abord un modèle de diffusion mutualisée assez similaire à celle de la télévision, avant de faire preuve de beaucoup plus de souplesse que sa grande sœur télévisuelle. En journée, le paysage radiophonique a rapidement retrouvé sa diversité. Les grands réseaux privés ont vite compris que les auditeurs s'épuisaient psychologiquement à écouter des bulletins d'information 24 heures sur 24. Autre adaptation majeure, les frappes russes ont visé les pylônes FM et TNT. L'État a donc relancé et financé la diffusion en ondes moyennes. Capable de voyager sur des centaines et même des milliers de kilomètres, ces fréquences ont permis à la radio, bien plus qu'à la télévision, de s'imposer comme un outil de secours, mais aussi indispensable vecteur de divertissement en temps de crise. Revenons à la France. Nous ne sommes pas en état de guerre, évidemment. Ces risques stratégiques doivent quand même guider notre analyse d'ici à 10 ans. Pour la télévision, la désaffection vis-à-vis du hertzien semble inéluctable. Au-delà du fait que les programmes sont désormais de plus en plus consommés à la demande, à l'exception des grands événements en direct, maintenir la TNT, ça coûte cher, entre 5 à 7 millions d'euros par an et par chaîne, hors coût de fonctionnement. À l'heure où les recettes publicitaires s'érodent massivement, la diffusion sur la TNT deviendra un luxe insoutenable pour le secteur privé et restera peut-être l'apanage du seul service public. L'équation de la radio semble bien différente. Certes, diffuser en FM revient presque aussi cher qu'émettre sur la TNT. En revanche, le passage au DAB+, le numérique terrestre, divise la facture par 5. De plus, de nombreuses stations font le choix pragmatique d'une couverture territoriale réduite pour optimiser leurs coûts. Surtout, la radio dispose d'un atout d'usage unique face aux plateformes. Plus de 40% de son écoute se fait en déplacement, notamment en voiture, là où l'audience mobile de la télévision reste marginale, hors grand rendez-vous sportif. Plus souple, plus économe et ancrée sur la mobilité, la radio conservera vraisemblablement sa place sur les réseaux hertziens bien plus longtemps que la télévision sur la TNT. Pour autant, la radio ne fera pas l'économie d'une profonde adaptation face à ses concurrents numériques. Pour relever le défi, il n'y aura pas de miracle. Le salut passera par l'originalité, le supplément d'âme de ses programmes et la création d'un lien unique qui donnera encore et encore l'envie d'écouter la radio.
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1: Bonsoir à tous. À mesure que la canicule se poursuit, les urgences se remplissent. Les médecins alertent sur les dégâts de ces fortes chaleurs, notamment sur les plus fragiles. Avec un mercure aussi haut, les festivals de musique doivent s'adapter. On sera en Ardèche où des mesures ont été prises pour rafraîchir le public. Et puis c'est une mesure qui inquiète les futurs étudiants. Un rapport préconise de quintupler les frais d'inscription à l'université. L'UNEF n'en veut pas. Après 72 aujourd'hui, 61 départements seront en vigilance rouge canicule demain. La façade atlantique va repasser en orange. La chaleur que l'on subit depuis plusieurs jours épuise les organismes. Le gouvernement a lancé le plan Orsan de niveau 3 dans les hôpitaux face à une augmentation des passages aux urgences. Le risque de mortalité augmente lui aussi et les dégâts seront visibles à retardement, explique le médecin président du syndicat de l'Union française pour une médecine libre, Jérôme Marty.
2: On sait qu'il y a une cinétique et une latence en quelque sorte, jusqu'à 8 jours, 10 jours après la canicule, avec des décompensations qui peuvent être des décompensations cardiaques, respiratoires, rénales, etc. chez les patients fragiles. On a des organismes fatigués et qui vont mettre beaucoup de temps à se relever de l'événement que l'on vit. On rentre dans la période dangereuse là maintenant, quoi. On est au 4e ou 5e jour. On sait que ça va taper encore fort, en particulier région parisienne, sud-ouest, etc., pendant encore 2 jours. Et on rentre incontestablement dans une période dangereuse. On le voit avec le surcroît d'entrée aux urgences. Ça ne va faire malheureusement qu'augmenter dans les 2 jours qui viennent.
1: Jérôme Marty appelle les médecins à décaler leurs horaires de consultation entre 7h et 13h ou entre 19h et 23h pour éviter aux patients les heures les plus chaudes. La colère des enseignants, les syndicats appellent à la grève face à leurs conditions de travail qu'ils jugent inacceptables en cette période de canicule avec des classes surchauffées. Selon l'intersyndicale, les différents ministres n'ont jamais vraiment donné suite à leurs alertes et leurs propositions. Les personnels doivent bricoler pour assurer leur mission dans des conditions difficiles. 60 000 festivaliers attendus sous la chaleur. En Ardèche, le festival Aluna ouvre ses portes aujourd'hui jusqu'à ce week-end sur scène. Gaëtan Roussel, Matt Pokora ou encore Damso. Et dans le public, des spectateurs sous un soleil de plomb. Alors, les organisateurs ont tout prévu avec de l'eau à volonté, comme l'explique le responsable sécurité du festival, Alain Larata.
3: On a mis en place un plan qui consiste à pouvoir arroser le public, y compris dans les files d'attente des navettes à l'extérieur du festival. Et puis, une fois sur le festival, il y a 4 zones de brumisation qui permettront au public d'aller se rafraîchir. Et sur les zones statiques devant nos 2 scènes, il y a les équipes de sécurité qui feront de l'aspersion avec des tuyaux d'arrosage classiques. Et puis, on distribue de l'eau gratuitement et on laisse les gourdes jusqu'à 1 litre rentrer sur le festival pour que nos festivaliers puissent régulièrement se réapprovisionner gratuitement avec de l'eau fraîche.
1: L'année dernière, une pointe à plus de 42 degrés avait été enregistrée pendant le festival. 2 médecins et 5 infirmières sont mobilisés pour faire face à d'éventuels malaises. Également dans l'actualité, à Biarritz, les recherches se poursuivent après l'effondrement d'une falaise. Hier soir, le corps d'une femme a été retrouvé, mais un autre plongeur est porté disparu, un homme de 34 ans. Les recherches sont compliquées par l'eau devenue trouble suite à la chute de la roche. Le parquet de Nanterre ouvre une enquête préliminaire après des soupçons de trafic d'enfants sur Vinted. Plusieurs internautes ont signalé des annonces suspectes sur la plateforme de seconde main, des annonces de jouets, peluches ou figurines vendues des dizaines de milliers d'euros. Il pourrait s'agir d'un code pour pédocriminels. Augmenter les droits d'inscription à l'université, c'est la proposition d'un rapport remis au gouvernement. D'après les auteurs du document, le modèle financier des campus français ne sera plus soutenable d'ici à 2030. Ils proposent donc de quintupler les droits d'inscription, passant par exemple de 250 à 1300 euros pour un master. Pour l'UNEF, le syndicat étudiant, cette mesure revient à toucher au principe de gratuité et de service public de l'enseignement. C'est ce que dénonce la secrétaire générale de l'UNEF, Manon Moré.
4: On a aujourd'hui des étudiants qui sont des milliers à ne pas accéder au banc des universités à cause de la sélection sur Parcoursup et Mon Master. Et donc maintenant, ça reviendrait en fait à instaurer une sélection par l'argent. Et donc, on ne peut plus parler de service public de l'enseignement supérieur à partir du moment où on fait payer les droits d'inscription entre 900 euros et 1300 euros. Et c'est faux de dire que tous les étudiants peuvent se permettre de payer 900 euros une année de licence. C'est impossible. La précarité étudiante, elle explose depuis des années. C'est rare aujourd'hui dans un pays d'avoir des frais d'inscription aussi bas bat et on se bat pour maintenir ce modèle-là parce que c'est avant tout une mission de service public, l'université.
1: Et le ministre de l'Enseignement supérieur, Philippe Baptiste, assure qu'il n'y aura pas de changement des droits d'inscription l'année prochaine. Et puis les footballeurs de l'équipe de France seront-ils encore perturbés par les orages demain en Coupe du Monde contre la Norvège? Après un match à rallonge contre l'Irak lundi, un nouveau risque d'orage est possible demain. Les prévisions sont tout de même cette fois moins alarmantes. Voilà pour l'essentiel de l'info. Excellente soirée.
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6: Bonsoir à tous. On semble se diriger tout doucement vers la fin de l'épisode de canicule. Alors que 72 départements sont encore en vigilance rouge aujourd'hui, 61 seront concernés demain. C'est la façade ouest qui va mieux respirer de la Manche aux Pyrénées-Atlantiques, même si ces départements resteront en alerte orange. 25 le seront au total ce vendredi. À noter que la ministre de la Santé, Stéphanie Rist, évoque une augmentation importante des passages aux urgences depuis hier après-midi. Le niveau 3 du plan Orsan a été activé. Dans le même temps, une intersyndicale de l'éducation appelle les enseignants à user de leur droit de grève là où cela est nécessaire pour protester contre des conditions de travail inacceptables. La santé des personnels et des élèves est mise en danger, s'inquiète dans un communiqué plusieurs syndicats. Enedis, de son côté, a activé sa force d'intervention rapide. Le gestionnaire du réseau de distribution d'électricité évoque un risque de coupure élevé après plusieurs jours de forte chaleur. 36 000 clients étaient encore privés d'électricité en début d'après-midi. Et puis sur les rails, plus de 9 trains sur 10 circulent dans le pays selon le PDG de SNCF Voyageurs. 1000 ont été supprimés sur la journée d'hier. Christophe Fanichet annonce aussi que l'échange ou le remboursement des voyages en TGV et Ouigo est exceptionnellement gratuit pendant cette période de canicule. Dans le reste de l'actualité, les recherches stoppées par les pompiers à Biarritz après l'effondrement d'une falaise hier soir. Le corps d'une femme a été retrouvé, mais un autre plongeur d'une trentaine d'années est toujours introuvable. Un morceau menace encore de tomber. Les députés adoptent un texte contre l'ultra fast fashion dont la plateforme chinoise Shein est le porte-étendard. Le texte instaure notamment un malus financier ainsi que l'interdiction des pubs pour les marques de fast fashion. L'adoption définitive du texte doit avoir lieu au Sénat lundi prochain. Et puis en foot, le stade de l'Olympique de Marseille a un nouveau nom. Après 10 ans de partenariat avec Orange, le Vélodrome devient le CEPAC Vélodrome. Très bon début de soirée.
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3: Bonsoir à tous. On semble se diriger tout doucement vers la fin de l'épisode de canicule. Alors que 72 départements sont encore en vigilance rouge aujourd'hui, 61 seront concernés demain. C'est la façade ouest qui va mieux respirer de la Manche aux Pyrénées-Atlantiques, même si ces départements resteront en alerte orange. 25 le seront au total ce vendredi. À noter que la ministre de la Santé, Stéphanie Rist, évoque une augmentation importante des passages aux urgences depuis hier après-midi. Le niveau 3 du plan Orsan a été activé. Dans le même temps, une intersyndicale de l'éducation appelle les enseignants à user de leur droit de grève là où cela est nécessaire pour protester contre des conditions de travail inacceptables. La santé des personnels et des élèves est mise en danger, s'inquiète dans un communiqué plusieurs syndicats. Enedis, de son côté, a activé sa force d'intervention rapide. Le gestionnaire du réseau de distribution d'électricité évoque un risque de coupure élevé après plusieurs jours de forte chaleur. 36 000 clients étaient encore privés d'électricité en début d'après-midi. Et puis sur les rails, plus de 9 trains sur 10 circulent dans le pays selon le PDG de SNCF Voyageurs. 1000 ont été supprimés sur la journée d'hier. Christophe Fanichet annonce aussi que l'échange ou le remboursement des voyages en TGV et Ouigo est exceptionnellement gratuit pendant cette période de canicule. Dans le reste de l'actualité, les recherches stoppées par les pompiers à Biarritz après l'effondrement d'une falaise hier soir. Le corps d'une femme a été retrouvé, mais un autre plongeur d'une trentaine d'années est toujours introuvable. Un morceau menace encore de tomber. Les députés adoptent un texte contre l'ultra fast fashion dont la plateforme chinoise Shein est le porte-étendard. Le texte instaure notamment un malus financier ainsi que l'interdiction des pubs pour les marques de fast fashion. L'adoption définitive du texte doit avoir lieu au Sénat lundi prochain. Et puis en foot, le stade de l'Olympique de Marseille a un nouveau nom. Après 10 ans de partenariat avec Orange, le Vélodrome devient le CEPAC Vélodrome. Très bon début de soirée.
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